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1: Pendule à l'heure, il est 3h.
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0: 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Il est 4 heures, j'ai même pas peur.
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1: Hé, les dormeurs, il est 5h.
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1: Aujourd'hui, le 30 mai, nous fêtons les Ferdinands. La citation du jour, nous la devons à Lao Tzu. Un voyage de 1000 lieues commence toujours par un premier pas. Et le dicton de ce 30 mai, lorsque mai est trop jardinier, cela ne remplit pas le grenier. Bonne journée.
2: Bonjour à tous, nous fêtons Ferdinand, la dominante planétaire du jour. Vous sera-t-elle profitable?
3: Eh bien, Bélier, place au changement pour vous. Il y aura certainement du renouveau dans votre travail.
2: Taureau, savourez le temps qui passe. Eh oui, aujourd'hui, vous avez décidé de profiter de la vie sans vous soucier du temps.
3: Gémeaux, débarrassez-vous de certains aspects du passé. Laissez donc place à la nouveauté.
2: Cancer, l'équilibre sera assez difficile à maintenir au foyer car vous ne serez pas prêt à faire des concessions.
3: Les lions, vous avez besoin d'action, soit, mais prenez quand même soin de respecter le rythme souvent plus lent de ceux qui vous entourent.
2: Vierge, tout coule de source, cette journée vous sera très agréable, entourée de vos proches.
3: Balance, les projets se fondent sur l'intuition, ni calcul ni plan, vous marchez à l'instinct.
2: Scorpion, sortez de votre bulle, ne faites pas la tête à la moindre contrariété, dans le cas contraire, vous risquez bien de vous prendre à votre propre jeu.
3: Les Sagittaires, un jour sans, et oui, il serait judicieux de vous mettre en retrait et laisser les autres agir.
2: Capricorne, vous aurez besoin de faire de l'exercice afin d'évacuer le trop-plein d'énergie insufflé par Mars.
3: Verseau, eh bien la roue tourne, une situation du passé pourrait bien refaire surface.
2: Enfin Poisson, vous dégagez une séduction à laquelle on ne résistera pas. Bonne journée à tous, à demain pour un nouvel horoscope, ce sera la fête des mères.
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0: Sur Radio Galaxy, on part à la découverte d'une praticienne en shiatsu. Elle est passionnée et elle nous invite à prendre soin de nous autrement. Bonjour Nadine.
1: Bonjour.
0: Vous habitez Jansac-sur-Garonne et vous consultez directement à votre domicile. Avant qu'on ne présente plus en détail votre activité, est-ce que vous pouvez nous expliquer ce qu'est le shiatsu ?
1: Alors, le shiatsu est une pratique qui est issue de la médecine chinoise, au même titre que l'acupuncture. Il s'agit d'un massage japonais. Alors, à l'origine, c'était la médecine chinoise, mais c'est le Japon qui l'a développé, en fait. C'est un massage qui n'est pas classique, comme on l'entend, avec des huiles, puisque la personne qui va être traitée reste habillée. C'est un massage qui est à base de pression, d'étirement, d'amassement, de respiration aussi.
0: Et alors, très important, c'est une technique qui vise à prévenir de nombreuses maladies et à entretenir notre santé, aussi bien physique, psychique et émotionnelle. Donc, on est vraiment sur de la prévention et de l'accompagnement.
1: Oui, voilà, c'est ça. On peut très bien venir faire une séance de shiatsu pour maintenir son état de santé, s'il est très bien, pendant les périodes de saison telles que le printemps ou l'automne. On peut aussi le faire parce qu'on a des petites pathologies, des douleurs.
0: Alors justement, quelles sont les problématiques ou les maladies que l'on peut traiter avec le shiatsu ?
1: Alors avec le shiatsu, on peut traiter beaucoup de choses, c'est très ample. Sur la partie physique, bon, les douleurs, voilà, les dysfonctionnements. On va traiter aussi tout ce qui est dérèglement hormonal, par exemple. On va permettre d'accompagner la personne en complément de son traitement, de toute façon. On peut traiter aussi tout ce qui est problème émotionnel, des difficultés, des personnes qui sont par exemple souvent en colère, qui ont des difficultés pour sortir de leurs émotions, qui se sentent enfermées dans ces émotions. C'est un accompagnement aussi pour traverser des périodes qui peuvent être difficiles dans la vie, des séparations, des deuils, des besoins de changement aussi dans sa vie par rapport à son travail. Changement de lieu de travail aussi, peut-être. Ça peut aider aussi, voilà, pour passer à l'action, pour combler ses besoins.
0: Parce que c'est vrai qu'aujourd'hui, on parle beaucoup de stress, de fatigue, de douleur. Mais selon vous, quels sont les signaux du corps que l'on ignore le plus aujourd'hui et qu'on pourrait bien sûr traiter avec cette pratique ?
1: Alors le stress, effectivement, c'est très d'actualité en ce moment. Moi-même, j'ai été en période de stress pendant longtemps et je ne m'en rendais pas compte. Voilà. Donc je me surmenais, j'étais en surmenage, je travaillais beaucoup. Je prenais pas de temps pour moi. Donc, le shiatsu est une façon déjà de faire une pause dans sa vie et puis de prendre conscience qu'il faut apprendre à prendre soin de soi. Voilà.
0: Ouais, et ça aide justement à nous recentrer. Parce que c'est vrai que sur le moment, on peut penser que c'est normal, que ce n'est que passager, mais justement, c'est important d'aller chercher à la racine d'où vient ce dysfonctionnement.
1: Oui, voilà. On n'en est pas conscient souvent. On est happé par notre vie, par le travail, les enfants. On va trop se solliciter, on va dire. Et du coup, on va oublier un petit peu son état de santé. On va le mettre en péril, on va dire. Donc, oui, c'est important dès qu'on a des signes comme ça, qui vont être, par exemple, l'insomnie, la tachycardie, l'incapacité à se relaxer aussi. On peut déjà avoir recours à une séance.
0: Ça aide bien.
1: Déjà une bonne chose, oui.
0: Et alors peut-être que vous allez pouvoir me confirmer cela, mais je pense que d'adopter une pensée positive dans la vie de tous les jours, ou en tout cas essayer de penser positivement, parce que c'est pas toujours simple, mais ça peut aider à éviter des problèmes ou voire des maladies.
1: La pensée positive, on peut la cultiver effectivement, parce que voilà, c'est au quotidien. On va observer que quelquefois, eh bien, on a des pensées négatives, donc on va essayer de les transformer. Ça, c'est très important. La méditation aide beaucoup à ça. Mais il y a malheureusement des dérèglements dans le corps physique, qui peuvent faire qu'on a des pensées négatives aussi. On a subi une situation, par exemple, qui n'a pas été juste pour nous. Du coup, on peut générer une colère. Et cette colère, elle peut continuer à être à l'intérieur de nous. On n'a pas réussi à l'exprimer, on n'a pas pu en parler. Ça va générer en nous de la rancœur. Cette rancœur, en fait, la rancœur, c'est quelque chose qui a été prouvé scientifiquement. Ça développe des toxines à l'intérieur du corps, donc ça va fragiliser certains organes, principalement le foie, par exemple, pour la médecine chinoise. Et du coup, il est important de s'en libérer. Et c'est vrai que la pensée positive ne va peut-être pas suffire, il faut aussi traiter ça.
0: Alors, on va parler de vos consultations à Jansac-sur-Garonne dans quelques minutes. On a parlé des problématiques ou des maladies que l'on peut traiter avec le shiatsu. On peut parler évidemment des bienfaits. Qu'est-ce que ça procure, Nadine ?
1: Alors, dans un premier temps, on se sent bien. Ça a les mêmes effets qu'un massage, on va dire, parce qu'il y a un grand état de relaxation, puisque le corps a relâché toutes ses tensions. Et puis ensuite, on va voir l'amélioration de son état par rapport à ce qu'on est venu traiter.
0: Nadine Rive, je rappelle que vous êtes praticienne en Shiatsu. Vous consultez à votre domicile à Jansac-sur-Garonne. Ça fait combien de temps exactement que vous exercez ?
1: Alors, j'exerce le Shiatsu depuis 2014 à peu près. Et à Jansac depuis 4 ans à peu près.
0: Voilà. Ok, génial. Et qu'est-ce qui vous a amené vers cette pratique ?
1: Alors, c'est la pratique qui est venue à moi. Le Shiatsu est venu à moi parce que, au départ, j'avais pas du tout l'idée de me former dans le bien-être. J'ai commencé à faire une formation comme masseuse parce que j'aimais bien faire des massages. Mais j'avais envie d'approfondir un petit peu ça, d'avoir une méthode, on va dire. Donc, j'ai fait une année de formation et suite à ça, j'ai travaillé pendant 10 ans comme masseuse. Et une année après la formation de masseuse, j'ai eu la possibilité de me former au Shiatsu. J'ai trouvé ça très intéressant.
0: Et alors là, tout se passe à votre domicile à Jansac-sur-Garonne, hein ?
1: Oui, c'est ça, oui.
0: Une séance dure combien de temps ?
1: Alors, une séance dure à peu près une heure, il faut compter.
0: Très,
1: il y a d'abord
0: bien.
1: Un petit entretien au départ pour établir les raisons pour lesquelles la personne vient. Et ensuite, voilà, le traitement. Et puis après, on échange un petit peu à la fin, voir si la personne a ressenti quelque chose de particulier, comment elle se sent, voilà. En général, c'est sur un futon, c'est-à-dire c'est un petit matelas au sol. Si la personne a des difficultés, ça peut être sur une table de massage.
0: Ok. Est-ce que plusieurs séances peuvent être nécessaires ?
1: Alors, ça, c'est la personne qui choisit. Moi, je conseille une séance, c'est déjà très efficace. Ensuite, selon ce qu'il y a à traiter, si c'est quelque chose qui est installé depuis très longtemps, il vaudra peut-être mieux en faire deux ou trois, ça dépend.
0: Génial. Voilà, c'est Nadine Rive qui est praticienne en Shiatsu depuis son domicile à Jansac-sur-Garonne. Pour vous contacter, alors vous avez un numéro de téléphone et une adresse mail qu'on peut retenir facilement. C'est à vous, Nadine.
1: Alors, mon téléphone, c'est le 06 41 53 39 42. Et mon adresse mail, c'est rivenadine7@gmail.com.
0: Et vous avez un site internet ?
1: Et j'ai un site internet aussi. On peut me contacter aussi pour avoir des informations avant de décider de faire un Shiatsu.
0: Alors le mail, ça s'écrit Rive, R-I-V-E-S, Nadine, le chiffre 7, @gmail.com. Et pour le site internet, on vous trouve facilement en tapant Nadine Rive Shiatsu Jansac-sur-Garonne. Sur votre moteur de recherche, on y tombe directement dessus. Dernière question, Nadine Rive, si vous deviez donner un petit rituel simple à nos auditeurs pour prendre soin d'eux dès aujourd'hui, ce serait lequel ?
1: Pratiquer des respirations, c'est très important parce que déjà c'est une façon de s'ouvrir, d'ouvrir sa partie du poumon. Les poumons, c'est la relation aux autres aussi. Donc en se levant, pratiquer quelques respirations pour prendre le temps déjà de prendre son repas, de manger tranquillement, de vraiment prendre le temps dans la journée, d'observer si on est en mode un petit peu automatique ou si on ralentit.
0: Bon, génial. Merci pour tous ces bons conseils. Nadine Rive, on rappelle que vous êtes praticienne en Shiatsu. La consultation est à votre domicile à Jansac-sur-Garonne. On vous remercie.
1: Merci à vous.
0: Et on vous dit à très vite.
1: Au revoir.

0: Merci, mec.
1: Je vais prendre une photo.
2: Ouais, vas-y.
3: Ouais, plaisir. Fais gaffe à ton scout.
0: Ouais,
4: c'est bien, vous êtes vraiment accessible.
3: Bon, toi, c'est normal.
4: Vous n'êtes pas entouré de.
0: De 14,
4: voilà, de 14 gardes du corps. Gardes du corps, ouais.
3: Prends un selfie, Flo.
0: Okay, ouais. Je vais la prendre, t'inquiète.
3: Voilà. Yes.
5: Allez.
3: Merci, okay. Mon gars. Plein de bonnes choses à toi.
5: Hein.
0: Merci.
5: À plus. Bonne année.
3: Ciao, ciao.
0: J'attends le deuxième album.
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2: Aujourd'hui, le 30 mai, nous fêtons les Ferdinands. La citation du jour, nous la devons à Lao Tzu. Un voyage de 1000 lieues commence toujours par un premier pas. Et le dicton de ce 30 mai, lorsque mai est trop jardinier, cela ne remplit pas le grenier. Bonne journée.
3: Bonjour à tous, nous fêtons Ferdinand, la dominante planétaire du jour. Vous sera-t-elle profitable?
4: Eh bien, Bélier, place au changement pour vous. Il y aura certainement du renouveau dans votre travail.
3: Taureau, savourez le temps qui passe. Eh oui, aujourd'hui, vous avez décidé de profiter de la vie sans vous soucier du temps.
4: Gémeaux, débarrassez-vous de certains aspects du passé. Laissez donc place à la nouveauté.
3: Cancer, l'équilibre sera assez difficile à maintenir au foyer car vous ne serez pas prêt à faire des concessions.
4: Les lions, vous avez besoin d'action, soit, mais prenez quand même soin de respecter le rythme souvent plus lent de ceux qui vous entourent.
3: Vierge, tout coule de source, cette journée vous sera très agréable, entourée de vos proches.
4: Balance, les projets se fondent sur l'intuition, ni calcul, ni plan, vous marchez à l'instinct.
3: Scorpion, sortez de votre bulle, ne faites pas la tête à la moindre contrariété, dans le cas contraire, vous risquez bien de vous prendre à votre propre jeu.
4: Les Sagittaires, un jour sans, et oui, il serait judicieux de vous mettre en retrait et laisser les autres agir.
3: Capricorne, vous aurez besoin de faire de l'exercice afin d'évacuer le trop-plein d'énergie insufflé par Mars.
4: Verseau, eh bien la roue tourne, une situation du passé pourrait bien refaire surface.
3: Enfin Poisson, vous dégagez une séduction à laquelle on ne résistera pas. Bonne journée à tous, à demain pour un nouvel horoscope, ce sera la fête des mères.
5: Bonjour à tous et bienvenue sur Le Coin Vert. Ici Mathéo, votre compagnon de jardinage pour prendre soin de votre jardin. Une minute, un geste, un jardin qui reste.
6: Aujourd'hui, on va parler plantation, récolte et floraison. Bref, tout ce qui fait qu'on préfère être au jardin plutôt qu'à faire le ménage. Et entre nous, le jardin ne juge jamais la poussière dans le salon. Ça y est, vous allez pouvoir planter vos légumes préférés pour cet été. Eh oui, poivrons, courgettes, courges, concombres, maïs, basilic, persil, ciboulette, brocoli, aubergines, piments et tomates. Autant dire que votre potager va bientôt ressembler à un marché, sans la file d'attente ni le ticket de caisse. Côté récolte, vous avez déjà de quoi vous régaler. Blettes, épinards, navets, rhubarbes, radis, carottes, fèves, laitues et oignons, de quoi bien manger. Et surtout de quoi dire fièrement, c'est moi qui l'ai fait, même si la météo a quand même pris une bonne part du travail. Petite astuce pour lutter contre certaines maladies. Utilisez l'ail, riche en soufre, pour traiter les maladies cryptogamiques. En clair, les champignons qui s'invitent sans prévenir. Et en bonus, l'ail aide aussi à repousser certains insectes nuisibles comme les pucerons. Et potentiellement les voisins un peu trop curieux. Mais là, on manque encore d'études scientifiques. Côté floraison, c'est le grand spectacle. Muguet, pivoine, rosier, iris, coquelicot, œillet, arôme, azalée. Le jardin sort sa plus belle tenue. Et vous, vos bottes pleines de terre, mais avec beaucoup de style. On se quitte avec deux dictons, beau temps de Saint-Émile, donne du fruit à la folie et accessoirement, le sourire aux jardiniers. Et à la Saint-Gérard, les radis sont encore rares. Alors patience ou direction le marché, ici, on ne juge pas.
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0: ou Apocop. Petite histoire des mots en péril. Chers auditeurs, notre vocabulaire s'appauvrit.
1: Il s'étiole.
0: Il maigrit.
1: Il rapetisse.
0: Il décline.
1: Il rétrécit.
0: S'amenuise.
1: Se ratatine.
0: S'évapore.
1: En un mot commençant, notre vocabulaire fout le camp.
0: Il est urgent de réagir pour sauver les mots en voie de disparition.
1: Et protéger dans leur milieu naturel les mots menacés d'extinction.
0: Mes chers auditeurs, s'il vous reste un peu de courage, et je sais qu'il vous en reste, nous allons nous colleter aujourd'hui avec la raréfaction non pas du verbe pronominal « se colleter », puisque nous venons juste d'en faire un juste usage, mais du rafraîchissant et dynamique verbe « débagouler ».
1: Pas si rafraîchissant que cela pour être honnête, puisque le premier sens vieilli de « débagouler » n'est autre que « vomir ».
2: Mais débagouler a su rompre avec ses origines terriblement prosaïques et acquérir le sens, plus utilisable dans les salons parisiens, de proférer une suite d'injures ou simplement encore une suite de paroles. Exemple, Guillaume, si réservé d'habitude, s'est soudainement mis à débagouler.
0: Très souple de nature, débagouler d'intransitif est même devenu transitif. On peut aujourd'hui débagouler des inepties, des sornettes ou des prières. Encore un exemple. Guillaume, si taciturne à l'accoutumée, s'était soudainement mis à débagouler d'extravagantes révélations sur les mœurs étranges des moines de l'abbaye de Saint-Coridon.
2: Ce n'est pas une citation, je n'ai pas extrait cette phrase d'un ouvrage existant. Elle est la première pierre d'un roman à sensation que je m'apprête à écrire. Il me reste à déterminer qui est Guillaume, qui fut Coridon, où se situe l'abbaye de Saint-Coridon, qui font les moines, s'il y a des moines, et pourquoi Guillaume est habituellement taciturne. Du pain sur la planche, mais reconnaissez que les débuts sont prometteurs.
1: Et qui sait ? Qui sait ? Si je ne vais pas, une belle nuit, par miracle, me lever dans mon sommeil et débagouler à mon insu et devant un providentiel magnétophone. 250 pages géniales d'une œuvre picaresque forgée d'atticisme moderne et d'irrésistible alacrité. Qui sait ? Qui sait si ce n'est pas en débagoulant que ma créativité s'exprimera, comme celle du peintre américain Jackson Pollock qui disait « Je peins comme je vomis ».
0: En attendant, je dois vous mettre en garde contre un usage incorrect de débagouler au sens de débouler, qui lui ressemble, il est vrai. Débouler dans le sens de faire intrusion précipitamment, en déboulant l'escalier si votre arrivée se fait par l'escalier, ou tout simplement en déboulant dans la chambre, tour un peu argotique que l'on utilise même en l'absence d'escalier descendant.
1: Débouler est un verbe à double sens. Le sens de l'arrivée, quand vous déboulez chez les gens à n'importe quelle heure.
2: Et le sens du départ, quand le lièvre déboule, c'est-à-dire part à l'improviste devant le chasseur.
0: Débagouler, fort heureusement, ne se fait que dans un sens, car sans une intervention extérieure, les mots ne peuvent pas rentrer dans la gorge et d'une certaine manière, c'est à mieux.
1: Comme le disait Clémenceau, qui était un blagueur à l'oral, sans sénette, c'est pas net, mais avec une sénette, c'est net.
2: Simone, la réunion de copropriétaires s'est bien passée ?
0: Non, c'est comme d'habitude. Ça discute, ça palabre et ça papote et ça jacte et ça cause et ça parlote et ça baratine et ça bavasse et ça jabouine et ça débagoule.
2: Mais concrètement ?
0: Concrètement, rien. Ça poutine, ça se répand, ça jacasse, ça caquette, ça jabote et que je te bonimente et que je te babille et ça dégoise et ça clabaude et ça jaspine et ça cancane et ça déblatère et ça lantipone.
2: Ça lantipone.
0: Interminablement.
2: Ça a dû être pénible.
0: Tu l'as dit.
1: Assez débagoulé pour l'instant. Embrassez-vous.

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1: Aujourd'hui, le 30 mai, nous fêtons les Ferdinands. La citation du jour, nous la devons à Lao Tzu. Un voyage de 1000 lieues commence toujours par un premier pas. Et le dicton de ce 30 mai, lorsque mai est trop jardinier, cela ne remplit pas le grenier. Bonne journée.
2: Bonjour à tous, nous fêtons Ferdinand, la dominante planétaire du jour. Vous sera-t-elle profitable?
3: Eh bien, Bélier, place au changement pour vous. Il y aura certainement du renouveau dans votre travail.
2: Taureau, savourez le temps qui passe. Eh oui, aujourd'hui, vous avez décidé de profiter de la vie sans vous soucier du temps.
3: Gémeaux, débarrassez-vous de certains aspects du passé. Laissez donc place à la nouveauté.
2: Cancer, l'équilibre sera assez difficile à maintenir au foyer car vous ne serez pas prêt à faire des concessions.
3: Les lions, vous avez besoin d'action, soit, mais prenez quand même soin de respecter le rythme souvent plus lent de ceux qui vous entourent.
2: Vierge, tout coule de source, cette journée vous sera très agréable, entourée de vos proches.
3: Balance, les projets se fondent sur l'intuition, ni calcul, ni plan, vous marchez à l'instinct.
2: Scorpion, sortez de votre bulle, ne faites pas la tête à la moindre contrariété, dans le cas contraire, vous risquez bien de vous prendre à votre propre jeu.
3: Les Sagittaires, un jour sans, et oui, il serait judicieux de vous mettre en retrait et laisser les autres agir.
2: Capricorne, vous aurez besoin de faire de l'exercice afin d'évacuer le trop-plein d'énergie insufflé par Mars.
3: Verseau, eh bien la roue tourne, une situation du passé pourrait bien refaire surface.
2: Enfin Poisson, vous dégagez une séduction à laquelle on ne résistera pas. Bonne journée à tous, à demain pour un nouvel horoscope, ce sera la fête des mères.

0: L'agenda du week-end sur Radio Galaxy du 30 et 31 mai. Bonjour Alexis.
1: Salut Lorient. Pendant tout le week-end, les traditionnelles journées nature de Portet-sur-Garonne reviennent et s'installent sur le ramier des Berges de Garonne. Durant 3 jours, au cœur du village éco-citoyen, activités sportives, ateliers créatifs et expositions seront au rendez-vous. Plus de renseignements sur le site internet portetgaronne.fr pour les journées nature à Portet-sur-Garonne du 29 au 31 mai.
0: L'association de gymnastique volontaire de Rieux-Volvestre organise une initiation de marche nordique qui sera encadrée par une animatrice sportive certifiée. C'est bien sûr accessible à tous, donc rendez-vous samedi 30 mai à 9h45 depuis le bar Le Comptoir du Jeu à Rieux. Direction ensuite le village gaulois pour un retour à 12h30. Pour cette initiation de marche nordique, c'est entièrement gratuit. Prévoyez des chaussures de marche et une bouteille d'eau. Et puis si vous préférez l'écriture, c'est l'association Les Plumes d'Aramis qui organise la 7e édition de l'écrit de la rue sur le thème de l'enfance de l'art. Participez à des ateliers découverte de l'écriture créative, tout d'abord ce samedi 30 mai. De 9h à 12h, c'est au ramier de Montesquieu-Volvestre. À Caser, ce sera le 5 juin de 14h à 17h sur la place d'Armes. À Montbrun-Bocage, le 7 juin de 9h30 à 12h, c'est à la médiathèque. Et enfin, à Rieux-Volvestre, le 14 juin de 9h30 à 12h, place du Préau. Ce sont des séances qui sont gratuites et sans inscription pour cette 7e édition de l'écrit de la rue.
1: L'association Ludothem organise ce samedi sa grande fête mondiale du jeu, ce samedi 30 mai, toute la journée, à la Maison Garonne de Caser. C'est un événement entièrement gratuit et pour tous, petits et grands, avec des jeux de société et des créateurs de jeux, escape games et plein d'autres. Buvette et restauration sur place, plus de renseignements sur le site internet mairie-caser.fr pour la grande fête du jeu ce samedi 30 mai à la Maison Garonne de Caser.
0: Et c'est un rendez-vous incontournable du paysage culturel en Volvestre. Le Salon du Polar Empreinte Carbone revient pour sa 5e édition ce samedi 30 mai. Au programme, ce sont 13 autrices et auteurs qui seront présents sous l'aile centrale de Carbone pour des séances dédicaces. Vous pourrez également tenter votre chance avec la Tombola pour tenter de remporter de nombreux lots de livres. Salon Empreinte Carbone à retrouver samedi sous l'aile centrale de Carbone.
1: Bonne action et rock solidaire ce samedi à l'espace François Mitterrand de Labarthe-sur-Lèze avec un concert caritatif organisé par le Lyon Club Muret Clément Adair au profit de l'association Vert Soleil de Labarthe-sur-Lèze. Le groupe Radio Rock reprendra les plus grands tubes du rock en live pour un tarif de 12€ et gratuit pour les moins de 12 ans. Buvette et restauration sur place, réservation sur helloasso.com et plus de renseignements sur leur page Facebook Lyon Club Muret Clément Adair.
0: Et là, c'est un concert de rock alternatif qui aura lieu samedi 30 mai à la Pistouflerie de Cassagna Bertournas avec le groupe Full Bazar, reconnu pour ses performances scéniques avec un show de rock pur et dur, chargé de riffs accrocheurs et de textes poétiques parce que les deux peuvent aller ensemble finalement. C'est à ne pas manquer samedi à 21h, c'est à la Pistouflerie de Cassagna Bertournas.
1: Au théâtre de plein air à Tourtouze, ce samedi 30 mai à 21h, concert avec le duo Ougari qui présente La Note Antique. C'est le nom d'un ensemble musical captivant qui fusionne des sonorités traditionnelles avec des influences contemporaines, réinventant la musique. Les réservations se font sur helloasso.com, association Ramp Art, pour un tarif de 15€ et gratuit pour les moins de 18 ans. Au théâtre de plein air à Tourtouze, ce samedi à 21h.
0: Et si vous souhaitez une immersion complète dans l'univers des musiques et des danses traditionnelles, c'est au village de Latou, à côté de Saint-Gaudens, qu'il faut vous rendre ce samedi 30 mai. L'association Lakou Napa invite petits et grands à découvrir l'univers du bal gascon, l'occasion de se familiariser avec les danses en ronde, en ligne et en couple avant le bal de la soirée, animé par le groupe Arédal. Une initiation gratuite dans une ambiance conviviale et accessible à tous, à retrouver samedi dès 17h30. À la salle des fêtes de Latou, les réservations se font sur place ou bien sur le site internet helloasso.com. À Lézat-sur-Lèze, c'est une compétition de figures gymniques que l'on appelle le twirling bâton qui se tiendra samedi 30 et dimanche 31 mai à la salle Omnisport Georges Pédousseau. C'est la demi-finale N3 du championnat de France. Le twirling bâton est un sport international avec une fédération française. C'est un mélange de gymnastique, de majorette et de danse synchronisée dans un esprit de compétition sportive où l'harmonie et la cohésion sont primordiales. Rendez-vous samedi et dimanche à la salle Omnisport Sport Georges Pédousseau de Lézat-sur-Lèze.
1: C'est la journée de la création à Carlabeil ce dimanche de 10h à 18h. En plus des galeries, des artistes et artisans investissent le cœur du village du Carlabail pour exposer leurs créations. Peintures, sculptures, vêtements, bijoux et bien d'autres vous attendent. L'occasion de prendre un bol d'air frais est suivie de la tombola, buvette et restauration sur place pour cette journée de la création sur la place de l'Europe de Carlabail de 10h à 18h ce dimanche 31 mai.
0: Côté exposition, l'association Volaris présentera une exposition sur l'aviateur français Brain de Jonc des Moulinets. C'est au foyer communal de Montesquieu-Volvestre, place de l'Hôtel de Ville, juste à quelques pas de la place d'ailleurs qui porte le nom de l'aviateur, samedi 30 et dimanche 31 mai. Vous y découvrirez notamment un morceau d'hélice de son avion. D'ailleurs, si vous avez des anecdotes concernant le passage de Brain de Jonc à Montesquieu ou dans les environs, vous pouvez les faire parvenir à l'adresse mail volaris31@gmail.com. Direction ensuite le Fousseret avec l'association Art et Culture qui vous invite à découvrir une exposition d'art plastique à découvrir du 30 mai au 6 juin sur les horaires d'ouverture de la médiathèque du Fousseret et le vernissage se tiendra samedi à 18h. À Haute-Rive, la maison Isalguier organise l'exposition Artanor avec les pastels, huiles, aquarelles, encres du sumi japonais de l'artiste Philippe Emmanuel. Le vernissage se tiendra samedi à 18h et l'exposition est visible tous les week-ends de 14h à 18h du 30 mai au 21 juin. C'est à la maison Isalguier à Haute-Rive. Et puis enfin, le grand presbytère de Martre-Tolosane accueille l'exposition Racine présentée par Sophie et François Leteuil du 29 mai au 30 septembre 2026. À travers la céramique, la sculpture et le dessin, les artistes proposent un dialogue entre mémoire, matière et création contemporaine autour du thème des racines, symbole d'origine, de transmission et de lien entre passé et présent. C'est à découvrir au Grand Presbytère de Martre-Tolosane.
1: Et pour terminer cet agenda, les dénicheurs pourront se rendre ce dimanche au vide-grenier de Longage et de Couladère.
0: Merci beaucoup Alexis.
1: Merci à toi Lorian.
0: L'agenda du week-end, ça continue dans quelques minutes avec les offices du tourisme du Volvestre et de Cœur de Garonne. Ce sera juste après cette pause musicale sur Radio Galaxie.

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2: Retrouvez l'agenda complet sur notre site internet tourisme-volvestre.fr ou sur notre page Facebook chaque jeudi soir.
1: Pour commencer le week-end, venez célébrer l'arrivée des beaux jours à la foire de printemps de Carbonne. Au programme animation et stand de vélo organisé par Vélo 107. Stand d'artisans et de créateurs ainsi qu'une soirée musicale. Vous pourrez aussi participer au festival du polar Empreintes Carbone qui se déroule le même jour. Rendez-vous ce samedi à partir de 9h dans le centre de Carbonne.
2: Pour terminer le samedi en musique, rendez-vous au restaurant Le Grain de Salle à Salles-sur-Garonne pour un concert avec Marie-Laure Passebon. Profitez-en pour vous restaurer sur place dans une ambiance conviviale. Réservez votre place dès à présent auprès du restaurant.
1: Dimanche, venez flâner entre les étals du vide-grenier sur la place du village de P6. Une petite restauration sur place sera présente. Le vide-grenier est organisé par le foyer rural de P6. Pour rappel, l'agenda complet est à retrouver sur notre site internet tourisme-volvestre.fr ou sur notre page Facebook chaque jeudi soir.
2: Passez un bon week-end en Volvestre!
3: Bonjour à toutes et à tous, ici Virginie de l'Office de Tourisme Cœur de Garonne. Vous cherchez des idées de sorties pour ce week-end et les prochains jours? Voici le programme. Cinéma autrement à Bérat, le vendredi 29 mai à 20h30. La salle des fêtes de Bérat accueille un spectacle original et participatif. La bande-son du film avec Jean-Carl Feldis. Une expérience ludique à la croisée du son et de l'image, où le public crée en direct bruitage, doublage et musique autour d'un extrait de film muet. Entrée libre et gratuite. La fête du jeu à Cazères, ce samedi 30 mai direction Maison Garonne à Cazères, pour une journée 100% ludique. De 10h à 22h, profitez de jeux de société, escape game, jeux géants, paintball, jeux de rôle et bien d'autres animations. Entrée libre et gratuite, idéale en famille ou entre amis. Une expo sensorielle à découvrir à Cazères, toujours à la Maison Garonne, laissez-vous embarquer dans une expérience immersive, imaginée par les chemins buissonniers. Ici, la nature se découvre autrement. Toucher des maquettes de pollen, sentir des essences florales, écouter des écosystèmes. Une exposition sensorielle qui invite petits et grands à mieux connaître la nature pour mieux la préserver. À découvrir du 27 mai au 22 août. Soirée bodega à Bérat, samedi soir, ambiance chaleureuse et festive avec la bodega du comité, un rendez-vous convivial aux accents du sud pour bien commencer le week-end. Fête de la Trinité à Martres-Tolosane. Les 30 et 31 mai, Martres fait la fête, concerts, animations, pétanque, cassoulet, DJ set. Et dimanche, place à l'un des événements les plus emblématiques du territoire, la reconstitution de la bataille de Saint-Vidien. Depuis 1845, plus de 150 bénévoles en costume, d'époque et à cheval font revivre cette tradition unique entre défilés, batailles et cérémonies. Un rendez-vous gratuit et incontournable. Un bond dans le passé au grand presbytère. Et si vous prolongez l'expérience Martres-Tolosane avec une pause culturelle, en parallèle de l'exposition Variations sur une même sphère, l'orangerie du grand presbytère vous invite à un véritable voyage dans le temps, à l'approche de la fête de Saint-Vidien. Découvrez cartes postales anciennes, affiches et souvenirs d'époque. Pour redécouvrir cette tradition emblématique du territoire, une belle parenthèse entre mémoire et patrimoine. Ambiance hip-hop à Riem. À Riem, place à l'énergie urbaine. Au programme, atelier d'initiation au breakdance et aux danses hip-hop avec Groove Academy, suivi d'un show des élèves de l'école riémoise. Puis place à Léon Lia, figure montante du rap toulousain, avec un univers brut, poétique et engagé entre rage et espoir. Et pour clôturer la soirée, Gold Standards, un cocktail explosif de soul, funk, hip-hop, old school et électro survitaminé. Kofo Kofo, Fiesta au Fousré. Le samedi 30 mai, le collectif de la Forêt Comestible vous donne rendez-vous pour une journée festive et engagée. Dès 14h, conférence autour du vivant. Animation pour petits et grands, espace de rencontre, restauration et buvette. Puis à partir de 18h jusqu'à 2h du matin, concert avec les boulettes canons, Aguacana, Locamino et Trafico. Chemin de Camolev au Fousseré. Participation libre et nécessaire. Exposition à Boussins. Pour les curieux d'histoire locale, la médiathèque de Boussins accueille jusqu'au 17 juillet l'exposition Mémoire des industries boussinoises, une belle plongée dans le passé industriel du territoire. Le musée de la faïence fête ses 20 ans. Cette année, le musée de la faïence de Martres-Tolosane célèbre un anniversaire symbolique, 20 ans de création, de transmission et de savoir-faire. Pour l'occasion, le musée propose une programmation exceptionnelle mêlant expositions participatives, œuvres contemporaines, rétrospectives du Salon des Arts et du Feu et expositions temporaires. Et voilà pour cette sélection en Cœur de Garonne. Vous organisez un événement sur le territoire, pensez à nous le transmettre sur les réseaux sociaux ou sur tourismecoeurdegaronne.com. Très belle sortie à tous et bon week-end!
4: 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Nous vous souhaitons un très bon week-end sur Radio Galaxie.
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1: Il est 8h. Je suis à l'heure.
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0: Bonjour à tous, bienvenue à ceux qui nous rejoignent maintenant sur le 98.5 FM, la radio du Sud Toulousain. Et nous allons parler sport, nous allons parler gymnastique, nous allons parler danse, nous allons parler chorégraphie, nous allons parler exploits sportifs avec des jeunes et des moins jeunes. Et on va parler du TCL. Et pour en parler, alors TCL, qu'est-ce que ça veut dire? On va voir tout de suite. Et pour en parler, je suis avec Erika Guerrero. Bonjour Erika.
1: Bonjour Bruno.
0: Erika va se dérouler donc à Lézade-sur-Lèze, c'est 30 et 31 mai, la demi-finale N3 de twirling bâton. C'est la première fois que j'entends ce terme. C'est quoi le twirling bâton?
1: Alors le twirling bâton, c'est une discipline très complète qui allie maniement de bâton, danse et gymnastique. Les athlètes sont vraiment sur une discipline très complète. C'est filles, garçons, solo, duo et en équipe. Nous avons découvert ça grâce à un petit club qui commence à faire beaucoup de bruit parce que c'est la première année qu'on accueille dans la région les demi-finales des championnats de France de N3, de twirling bâton.
0: N3, c'est la classe d'âge la plus débutante, on va dire.
1: Tout à fait, c'est l'entrée d'âge à partir de 6 ans et j'espère que je dis pas de bêtises jusqu'à 10 ans. Et ensuite, il passe en N2. Jusqu'à mi-collège, on va dire. Et ensuite, selon leur classement, ils peuvent passer en N1 et en élite, parce qu'on a une équipe de France qui est exceptionnelle, qui a participé au championnat du monde. Dans la région, on a vraiment des athlètes de talent. On a surtout pas très loin Yann Garrigue. Enfin, voilà. Si vous êtes curieux, je vous invite à taper twirling bâton, regarder les chorégraphies sur YouTube. Et si vos enfants aiment danser, chanter, faire le spectacle, qu'ils aiment vraiment faire le show, ne cherchez pas une autre discipline.
0: Ah, c'est ça. En solo, c'est presque de la gymnastique?
1: Pas du tout. Non, c'est très complet dès le départ. Moi, j'ai ma petite qui a commencé, alors pas en compétition, hein, elle a commencé il y a 2 ans parce que son grand frère, lui, a basculé direct. Bon, l'histoire est assez drôle, en fait. On est arrivé dans la région, on cherchait un club de gym parce qu'il était, il faisait de la gym depuis petit. On ne trouvait pas. Et un jour, en septembre, il y a les forums des associations. J'ai vu la coach que je connais aujourd'hui.
0: Maëva, c'est
1: Maëva, tout à fait, qui faisait une démonstration. Et en fait, c'est tellement complet, c'est tellement waouh, que j'ai dit non, mais ça, c'est sûr, c'est pour mon fils. Et sans surprise, ça a matché, surtout que c'est un club familial. C'est la famille Dos Santos, je les nomme. C'est 4 sœurs, en fait, qui coachent les enfants, filles et garçons. Hein, c'est pas une discipline qui est réservée qu'aux filles. Et les parents aussi qui suivent leurs exploits parce qu'elles étaient athlètes petites et elles ont décidé de faire le challenge de monter ce club à Lézade-sur-Lèze. Aujourd'hui, ça s'étend petit à petit sur toute la vallée de la Lèze parce qu'il y a également des entraînements sur le Fossat et le Carlabail. Et pour les curieux, il y a des spectacles en fin d'année et en début d'été pour montrer les démonstrations de tous nos athlètes. Et il faut savoir qu'en termes de niveau, on a quand même des vice-champions de France qui sont dans notre club. Et l'année prochaine, on va encore monter en gamme.
0: On va essayer de te faire une image mentale quand même de ce que c'est que le twirling bâton. Je vous dis, c'est la première fois que j'entends parler de ça. Donc, ils ont un bâton, genre bâton de majorette. C'est caricatural un petit peu, mais bâton de majorette dans les mains, hommes et femmes d'ailleurs, garçons et filles.
1: Tout à fait.
0: C'est de la danse synchronisée. Et c'est de la gymnastique synchronisée.
1: Aussi.
0: Avec vraiment des figures qui sont très, très complexes et très, très physiques.
1: C'est ça.
0: Et en même temps, donc, sur de la musique, ils font des chorégraphies communes.
1: Tout à fait.
0: Et ils lancent leur bâton en l'air quelquefois à plus de 15 mètres de haut.
1: C'est ça. Tout à fait. La grosse difficulté, c'est de trouver des espaces pour les entraînements de nos athlètes, notamment les N1. Parce que les N1, c'est ceux qui pratiquent depuis plusieurs années. Dans le club, il y a des enfants qui ont commencé tout petits et aujourd'hui, ils entrent au lycée et ils font vraiment des démonstrations à couper le souffle. Et le problème, c'est qu'on n'a pas forcément de lieu avec une hauteur de plafond suffisante. Donc, je fais un petit appel. Hein, si vous avez sur la vallée de la Lèze un espace non exploité avec 16 mètres de hauteur exploitable, n'hésitez pas à contacter le TCL. On est en recherche. Mais pour le coup, j'ai découvert ça il y a 3 ans. C'est compliqué pour moi de vous dire ça ressemble à ça, parce qu'en fait, ça ressemble à rien d'autre. Et même dans les valeurs, on a un club qui est hyper familial, qui prend vraiment chaque athlète dans son unicité. La coach, elle réfléchit beaucoup à trouver des chorégraphies, des tenues, des musiques, parce qu'elle mixe aussi des musiques pour chaque athlète. C'est un travail d'orfèvre. Elles sont toutes incroyables. Elles sont quatre sœurs. Et vraiment, là, ce week-end, on va être une belle équipe de bénévoles pour leur faire honneur. Et je vous invite, si vous voyez beaucoup de véhicules garés, à surtout pas hésiter à vous arrêter parce que ça vaut le détour.
0: C'est donc à Lézade-sur-Lèze, les championnats de France, la demi-finale N3, les 30 et 31 mai 2026, à Lézade-sur-Lèze de TCL, Twirling Club Lézade, et qui se produit également donc à Lézade, au Fossat et
1: au
0: Carlabaille. Donc si vous voulez inscrire vos enfants à faire une gymnastique complète, c'est là qu'il faut aller voir en fait ce qui s'y passe dans cette salle de sport ce week-end pour cette demi-finale. Je crois que dans la région en plus, on a des champions.
1: Alors la chance, c'est qu'on va avoir des démos justement de nos champions. Et je vous dis, si vous avez des enfants qui aiment faire le show, c'est un sport très complet. C'est pas que de la danse, c'est pas que de la gym, c'est pas que du maniement. C'est vraiment l'équilibre des trois et du placement de la pointe de pied à la discipline. Moi, je vois l'impact sur mes enfants. Hein. Et des rencontres pendant ces compétitions. Notre fils, il nous a fait traverser la France parce que il aime tellement ça et l'encadrement est tellement exceptionnel que on est allé loin. On est allé au championnat à Lille, on a fait les Vosges également. C'est vraiment une famille aujourd'hui et vraiment, si votre enfant est en recherche d'un sport original et complet, n'hésitez pas à les faire tester.
0: Le twirling bâton, donc vous cherchez sur internet twirling bâton, vous cherchez twirling club Lézade, vous tomberez sur la page Facebook ou sur quelques vidéos sur YouTube. Erika, merci beaucoup de nous avoir fait découvrir ce sport. Et donc rendez-vous est donné ce week-end, les 30 et 31 mai, à Lézade-sur-Lèze pour ces demi-finales N3 de twirling bâton. Merci beaucoup.
1: Merci Bruno.

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0: vos petites annonces sur Radio Galaxy. 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On vend une Peugeot 208 essence de couleur blanche à boîte manuelle. Au niveau du kilométrage, elle a 93 719 km. Le contrôle technique est validé et la courroie de distribution a été changée. Elle est à vendre pour 8 700 euros. Pour plus de renseignements, vous contactez le 06 08 35 67 70. 06 08 35 67 70. Et si vous aussi vous vendez ou que vous recherchez quelque chose, envoyez-nous vos annonces depuis notre site internet radiogalaxy31.com, rubrique annoncée. C'est avec grand plaisir que nous les diffuserons. Merci de votre fidélité et à très vite.
1: Bonjour à tous et bienvenue sur Le Coin Vert. Ici Mathéo, votre compagnon de jardinage pour prendre soin de votre jardin. Une minute, un geste, un jardin qui reste. Aujourd'hui, on va parler plantation, récolte et floraison. Bref, tout ce qui fait qu'on préfère être au jardin plutôt qu'à faire le ménage. Et entre nous, le jardin ne juge jamais la poussière dans le salon. Ça y est, vous allez pouvoir planter vos légumes préférés pour cet été. Eh oui, poivrons, courgettes, courges,

les champignons qui s'invitent sans prévenir. Et en bonus, l'ail aide aussi à repousser certains insectes nuisibles comme les pucerons, et potentiellement les voisins un peu trop curieux. Mais là, on manque encore d'études scientifiques. Côté floraison, c'est le grand spectacle. Muguet, pivoine, rosier, iris, coquelicot, œillet, arôme, azalée, le jardin sort sa plus belle tenue. Et vous, vos bottes pleines de terre, mais avec beaucoup de style. On se quitte avec deux dictons, beau temps de Saint-Émile, donne du fruit à la folie et accessoirement, le sourire aux jardiniers. Et à la Saint-Gérard, les radis sont encore rares. Alors patience ou direction le marché, ici, on ne juge pas. Merci d'avoir écouté Le Coin Vert et à très bientôt pour une nouvelle minute, un nouveau geste et un jardin qui reste.

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0: L'agenda du week-end sur Radio Galaxy du 30 et 31 mai. Bonjour Alexis.
1: Salut Lorient. Pendant tout le week-end, les traditionnelles journées nature de Portée-sur-Garonne reviennent et s'installent sur le ramier des Berges de Garonne. Durant 3 jours, au cœur du village éco-citoyen, activités sportives, ateliers créatifs et expositions seront au rendez-vous. Plus de renseignements sur le site internet portegaronne.fr pour les journées nature à Portée-sur-Garonne du 29 au 31 mai.
0: L'association de gymnastique volontaire de Rieux-Volvestre organise une initiation de marche nordique qui sera encadrée par une animatrice sportive certifiée. C'est bien sûr accessible à tous, donc rendez-vous samedi 30 mai à 9h45 depuis le bar Le Comptoir du Jeu à Rieux. Direction ensuite le village gaulois pour un retour à 12h30. Pour cette initiation de marche nordique, c'est entièrement gratuit. Prévoyez des chaussures de marche et une bouteille d'eau. Et puis si vous préférez l'écriture, c'est l'association Les Plumes d'Aramis qui organise la 7e édition de l'écrit de la rue sur le thème de l'enfance de l'art. Participez à des ateliers découverte de l'écriture créative, tout d'abord ce samedi 30 mai. De 9h à 12h, c'est au ramier de Montesquieu-Volvestre. À Caser, ce sera le 5 juin de 14h à 17h sur la place d'Armes. À Montbrun-Bocage, le 7 juin de 9h30 à 12h, c'est à la médiathèque. Et enfin, à Rieux-Volvestre, le 14 juin de 9h30 à 12h, place du Préau. Ce sont des séances qui sont gratuites et sans inscription pour cette 7e édition de l'écrit de la rue.
1: L'association Ludothem organise ce samedi sa grande fête mondiale du jeu, ce samedi 30 mai, toute la journée, à la Maison Garonne de Caser. C'est un événement entièrement gratuit et pour tous, petits et grands, avec des jeux de société et des créateurs de jeux, escape game et plein d'autres. Buvette et restauration sur place, plus de renseignements sur le site internet mairie-caser.fr pour la grande fête du jeu ce samedi 30 mai à la Maison Garonne de Caser.
0: Et c'est un rendez-vous incontournable du paysage culturel en Volvestre. Le Salon du Polar Empreinte Carbone revient pour sa 5e édition ce samedi 30 mai. Au programme, ce sont 13 autrices et auteurs qui seront présents sous l'aile centrale de Carbone pour des séances dédicaces. Vous pourrez également tenter votre chance avec la Tombola pour tenter de remporter de nombreux lots de livres. Salon Empreinte Carbone à retrouver samedi sous l'aile centrale de Carbone.
1: Bonne action et rock solidaire ce samedi à l'espace François Mitterrand de Labarthe-sur-Lèze avec un concert caritatif organisé par le Lyon Club Muret Clément Adair au profit de l'association Vert Soleil de Labarthe-sur-Lèze. Le groupe Radio Rock reprendra les plus grands tubes du rock en live pour un tarif de 12€ et gratuit pour les moins de 12 ans. Buvette et restauration sur place, réservation sur helloasso.com et plus de renseignements sur leur page Facebook Lyon Club Muret Clément Adair.
0: Et là, c'est un concert de rock alternatif qui aura lieu samedi 30 mai à la Pistouflerie de Cassagna-Bertournas avec le groupe Full Bazar, reconnu pour ses performances scéniques avec un show de rock pur et dur, chargé de riffs accrocheurs et de textes poétiques parce que les deux peuvent aller ensemble finalement. C'est à ne pas manquer samedi à 21h, c'est à la Pistouflerie de Cassagna-Bertournas.
1: Au théâtre de plein air à Tourtouze, ce samedi 30 mai à 21h, concert avec le duo Ougari qui présente La Note Antique. C'est le nom d'un ensemble musical captivant qui fusionne des sonorités traditionnelles avec des influences contemporaines, réinventant la musique. Les réservations se font sur helloasso.com, association Ramp Art, pour un tarif de 15€ et gratuit pour les moins de 18 ans. Au théâtre de plein air à Tourtouze, ce samedi à 21h.
0: Et si vous souhaitez une immersion complète dans l'univers des musiques et des danses traditionnelles, c'est au village de Latou, à côté de Saint-Gaudens, qu'il faut vous rendre ce samedi 30 mai. L'association Lakou Napa invite petits et grands à découvrir l'univers du bal gascon, l'occasion de se familiariser avec les danses en ronde, en ligne et en couple avant le bal de la soirée, animé par le groupe Arédal. Une initiation gratuite dans une ambiance conviviale et accessible à tous, à retrouver samedi dès 17h30. À la salle des fêtes de Latou, les réservations se font sur place ou bien sur le site internet helloasso.com. À Lézat-sur-Lèze, c'est une compétition de figures gymniques que l'on appelle le twirling bâton qui se tiendra samedi 30 et dimanche 31 mai à la salle Omnisport Georges Pédousseau. C'est la demi-finale N3 du championnat de France. Le twirling bâton est un sport international avec une fédération française. C'est un mélange de gymnastique, de majorette et de danse synchronisée dans un esprit de compétition sportive où l'harmonie et la cohésion sont primordiales. Rendez-vous samedi et dimanche à la salle Omnisport Sport Georges Pédousseau de Lézat-sur-Lèze.
1: C'est la journée de la création à Carlabail ce dimanche de 10h à 18h. En plus des galeries, des artistes et artisans investissent le cœur du village du Carlabail pour exposer leurs créations. Peintures, sculptures, vêtements, bijoux et bien d'autres vous attendent. L'occasion de prendre un bol d'air frais est suivie de la tombola, buvette et restauration sur place pour cette journée de la création sur la place de l'Europe de Carlabail de 10h à 18h ce dimanche 31 mai.
0: Côté exposition, l'association Volaris présentera une exposition sur l'aviateur français Brain de Jonc des Moulinets. C'est au foyer communal de Montesquieu-Volvestre, place de l'Hôtel de Ville, juste à quelques pas de la place d'ailleurs qui porte le nom de l'aviateur, samedi 30 et dimanche 31 mai. Vous y découvrirez notamment un morceau d'hélice de son avion. D'ailleurs, si vous avez des anecdotes concernant le passage de Brain de Jonc à Montesquieu ou dans les environs, vous pouvez les faire parvenir à l'adresse mail volaris31@gmail.com. Direction ensuite le Fousseret avec l'association Art et Culture qui vous invite à découvrir une exposition d'art plastique à découvrir du 30 mai au 6 juin sur les horaires d'ouverture de la médiathèque du Fousseret et le vernissage se tiendra samedi à 18h. À Haute-Rive, la maison Isalguier organise l'exposition Artanor avec les pastels, huiles, aquarelles, encres du sumi japonais de l'artiste Philippe Emmanuel. Le vernissage se tiendra samedi à 18h et l'exposition est visible tous les week-ends de 14h à 18h du 30 mai au 21 juin. C'est à la maison Isalguier à Haute-Rive. Et puis enfin, le grand presbytère de Martre-Tolosane accueille l'exposition Racine présentée par Sophie et François Leteuil du 29 mai au 30 septembre 2026. À travers la céramique, la sculpture et le dessin, les artistes proposent un dialogue entre mémoire, matière et création contemporaine autour du thème des racines, symbole d'origine, de transmission et de lien entre passé et présent. C'est à découvrir au Grand Presbytère de Martre-Tolosane.
1: Et pour terminer cet agenda, les dénicheurs pourront se rendre ce dimanche au vide-grenier de Longage et de Couladère.
0: Merci beaucoup Alexis.
1: Merci à toi Lorian.
0: L'agenda du week-end, ça continue dans quelques minutes avec les offices du tourisme du Volvestre et de Cœur de Garonne. Ce sera juste après cette pause musicale sur Radio Galaxie.

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2: Pour commencer le week-end, venez célébrer l'arrivée des beaux jours à la foire de printemps de Carbonne. Au programme animation et stand de vélo organisé par Vélo 107. Stand d'artisans et de créateurs ainsi qu'une soirée musicale. Vous pourrez aussi participer au festival du polar Empreinte Carbone qui se déroule le même jour. Rendez-vous ce samedi à partir de 9h dans le centre de Carbonne.
3: Pour terminer le samedi en musique, rendez-vous au restaurant Le Grain de Salle à Salles-sur-Garonne pour un concert avec Marie-Laure Passebon. Profitez-en pour vous restaurer sur place dans une ambiance conviviale. Réservez votre place dès à présent auprès du restaurant.
2: Dimanche, venez flâner entre les étals du vide-grenier sur la place du village de P6. Une petite restauration sur place sera présente. Le vide-grenier est organisé par le foyer rural de P6. Pour rappel, l'agenda complet est à retrouver sur notre site internet tourisme-volvestre.fr ou sur notre page Facebook chaque jeudi soir.
3: Passez un bon week-end en Volvestre!
4: Bonjour à toutes et à tous, ici Virginie de l'Office de Tourisme Cœur de Garonne. Vous cherchez des idées de sorties pour ce week-end et les prochains jours? Voici le programme Cinéma Autrement à Bérate le vendredi 29 mai à 20h30. La salle des fêtes de Bérate accueille un spectacle original et participatif. La bande-son du film avec Jean-Carl Feldis. Une expérience ludique à la croisée du son et de l'image, où le public crée en direct bruitage, doublage et musique autour d'un extrait de film muet. Entrée libre et gratuite. La fête du jeu à Cazères, ce samedi 30 mai, direction Maison Garonne à Cazères, pour une journée 100% ludique. De 10h à 22h, profitez de jeux de société, escape game, jeux géants, paintball, jeux de rôle et bien d'autres animations. Entrée libre et gratuite, idéale en famille ou entre amis. Une expo sensorielle à découvrir à Cazères, toujours à la Maison Garonne, laissez-vous embarquer dans une expérience immersive, imaginée par les chemins buissonniers. Ici, la nature se découvre autrement. Toucher des maquettes de pollen, sentir des essences florales, écouter des écosystèmes. Une exposition sensorielle qui invite petits et grands à mieux connaître la nature pour mieux la préserver. À découvrir du 27 mai au 22 août. Soirée Bodega à Bérate, samedi soir, ambiance chaleureuse et festive avec la Bodega du Comité, un rendez-vous convivial aux accents du Sud pour bien commencer le week-end. Fête de la Trinité à Martres-Tolosane. Les 30 et 31 mai, Martres fait la fête. Concerts, animations, pétanque, cassoulet, DJ set. Et dimanche, place à l'un des événements les plus emblématiques du territoire. La reconstitution de la bataille de Saint-Vidien. Depuis 1845, plus de 150 bénévoles en costume, d'époque et à cheval font revivre cette tradition unique entre défilés, batailles et cérémonies. Un rendez-vous gratuit et incontournable. Un bond dans le passé au grand presbytère. Et si vous prolongez l'expérience Martres-Tolosane avec une pause culturelle, en parallèle de l'exposition Variations sur une même sphère, l'orangerie du grand presbytère vous invite à un véritable voyage dans le temps, à l'approche de la fête de Saint-Vidien. Découvrez cartes postales anciennes, affiches et souvenirs d'époque. Pour redécouvrir cette tradition emblématique du territoire, une belle parenthèse entre mémoire et patrimoine. Ambiance hip-hop R.I.M. R.I.M. place à l'énergie urbaine. Au programme, atelier d'initiation au breakdance et aux danses hip-hop avec Groove Academy, suivi d'un show des élèves de l'école Riomoise. Puis place à Léon Lia, figure montante du rap toulousain, avec un univers brut, poétique et engagé entre rage et espoir. Et pour clôturer la soirée, Gold Standards, un cocktail explosif de soul, funk, hip-hop, old school et électro survitaminé. Kofo, Fiesta au Fousseret. Le samedi 30 mai, le collectif de la Forêt Comestible vous donne rendez-vous pour une journée festive et engagée. Dès 14h, conférence autour du vivant. Animation pour petits et grands, espace de rencontre, restauration et buvette. Puis à partir de 18h jusqu'à 2h du matin, concert avec les boulettes canon. Aguacana, Locamino et Trafico. Chemin de Camolève au Fousseret. Participation libre et nécessaire. Exposition à Boussins. Pour les curieux d'histoire locale, la médiathèque de Boussins accueille jusqu'au 17 juillet l'exposition Mémoire des industries boussinoises, une belle plongée dans le passé industriel du territoire. Le musée de la faïence fête ses 20 ans. Cette année, le musée de la faïence de Martres-Tolosane célèbre un anniversaire symbolique, 20 ans de création, de transmission et de savoir-faire. Pour l'occasion, le musée propose une programmation exceptionnelle mêlant expositions participatives, œuvres contemporaines, rétrospectives du Salon des Arts et du Feu et expositions temporaires. Et voilà pour cette sélection en Cœur de Garonne. Vous organisez un événement sur le territoire, pensez à nous le transmettre sur les réseaux sociaux ou sur tourismecoeurdegaronne.com. Très belle sortie à tous et bon week-end!
5: 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Nous vous souhaitons un très bon week-end sur Radio Galaxie.

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0: Bonjour à tous et bonjour à toutes. Merci, bienvenue à ceux qui nous rejoignent maintenant sur le 98.5 FM, la radio du sud de Toulousain. Et nous allons aller au Fousseret parce que deux manifestations vont avoir lieu, l'une très prochainement, l'autre un peu plus tard, mais on a besoin tout de suite d'inscription. Et pour en parler, je suis avec Denise Aymon, la présidente de l'association Art et Culture au Fousseret. Bonjour Denise.
1: Bonjour, merci de me recevoir.
0: Avec grand plaisir. Denise, vous êtes, vous, artiste, peintre, vous avez récupéré cette présidence d'association Art et Culture au Fousseret depuis peu, 2 ans, je crois.
1: Oui, c'est la deuxième année.
0: Alors, il y a 2 événements importants dans votre association. Une première, c'est une sortie d'école pour tous les élèves qui font des cours de peinture que vous donnez. Et puis après, une exposition, la fameuse exposition, la 43e édition de l'exposition du Fousseret, artistique du Fousseret, qui a lieu au mois d'octobre. On va tout de suite parler du début. Donc, du 30 mai au 6 juin, va se dérouler l'exposition de sortie de classe de vos élèves, c'est ça?
1: C'est ça. Ils vont présenter donc le travail de l'année. Ça a lieu à la médiathèque du Fousseret, 4 rue Notre-Dame, aux horaires d'ouverture de la médiathèque, évidemment. Le vernissage a lieu le samedi 30 mai à 18h. Mmh. Tout le monde est accueilli de bon cœur. Donc, mes élèves vont présenter leurs travaux de l'année. Comme ça, vous pourrez juger sur pièce l'enseignement.
0: Vous avez combien d'élèves?
1: Alors, pour l'instant, j'en ai 13.
0: Des élèves qui viennent toute la semaine, que le week-end?
1: Ah non, c'est un après-midi par semaine.
0: Donc, plusieurs groupes?
1: Donc, il y a 2 groupes de 15h30 à 17h30 et de 17h30 à 19h30.
0: Comment se passe votre enseignement? Moi, je ne connais rien à la peinture, au dessin, etc. Comment ça se passe?
1: Alors, en général, ce sont des gens qui ont déjà peint ou qui ont très envie de peindre ou qui ont peint dans leur jeunesse. À part, j'ai un élève qui a 9 ans, les autres sont plutôt entre 50 et 80 ans. Donc, c'est des gens qui ont déjà un petit peu de dessin et de peinture et qui savent un petit peu se débrouiller. Et mon enseignement consiste à les guider au maximum, corriger leurs fautes évidemment, et les guider pour les amener à s'améliorer et à mieux comprendre comment on fabrique un tableau, comment on fabrique des couleurs, les mélanges, ça c'est très important aussi. Je leur impose, entre guillemets, parce que tout le monde n'est pas obligé de le faire, des sujets à faire, comme dernièrement le portrait ou un bouquet de fleurs, parce que je pense que ça peut leur amener davantage que de faire des copies. Beaucoup se servent de photos pour faire des copies. Mmh. Et pour les sortir un petit peu de ça, je les amène en extérieur quand il ne fait pas trop chaud pour apprendre à regarder la nature et apprendre justement à regarder ce que beaucoup de gens ne savent pas faire. Ils voient, ils comprennent, mais ils ne regardent pas en détail. Et donc, ils n'analysent pas ce qu'ils sont en train de voir.
0: La difficulté, c'est ça, c'est que je vois quelque chose, mais après, il faut que j'en fasse la représentation mentale dans mon esprit pour être capable de le reproduire par ma main.
1: C'est ça. Donc, voir les proportions, visionner où ça se trouve, pourquoi c'est plus clair d'un côté et pas de l'autre. Voilà. Tout ça est...
0: En plus, donc, les ombres, les couleurs, être capable d'analyser la couleur, pourquoi est-ce que ce rouge n'est pas vraiment rouge et plus orange ou au contraire plus jaune, etc.
1: Et puis, justement, voyez pas forcément. Donc, comme j'ai une grande habitude, plus de 50 ans de peinture, évidemment, j'arrive à leur expliquer. Mmh. Et le chemin se fait petit à petit. Et après, quand ils reviennent en atelier, ils analysent beaucoup plus rapidement ce qu'ils sont en train de faire. Et
0: les personnes qui vont exposer du 30 mai au 6 juin à la médiathèque du Fousseret, donc vos élèves qui sortent de la classe de cette année, ils ont combien d'années d'expérience derrière eux?
1: J'ai des novices, j'en ai 2 qui ont commencé cette année. Il y en a qui font ça depuis une dizaine d'années. Donc, il y a un peu de tout.
0: Est-ce que ce qu'on va voir dans cette exposition, donc le vernissage le samedi 30 mai, donc jusqu'au 6 juin pour les voir, c'est la même image faite par plusieurs élèves ou ce sont toutes des images différentes?
1: Non, ce sont toutes des peintures différentes, sauf les sujets imposés. Donc, le bouquet de fleurs, c'est un peu récent et à mon avis, tout le monde ne le mettra pas. Et puis, ils sont encore en train de travailler dessus et ils n'ont pas encore tout vu.
0: Ce qui veut donc dire qu'en fait, ce sont eux qui vous proposent leur production à exposer et vous qui validez derrière?
1: Oui, oui, oui. Et puis, il faut que ce soit fait en atelier. Il ne faut pas que ce soit fait chez eux, quoi. Le but, c'est de montrer le travail des élèves dans l'atelier.
0: Mais à côté de ça, ils peuvent très bien avoir un atelier chez eux.
1: Ah, ils peuvent, ils ont le droit. Même des fois, ils continuent les tableaux faits en atelier. Mais je tiens à montrer quand même des choses que j'ai supervisées. Sinon, c'est pas
0: une création pure de leur côté qu'ils vont exposer.
1: Non, pour l'instant, non.
0: Ils n'en sont peut-être pas encore là.
1: Ils ne sont pas encore là.
0: Eh ben, parce que justement, maintenant, on va parler des autres.
1: Oui.
0: Là, c'était donc des élèves que vous aviez à l'école du Fousseret. Et vous lanciez en même temps les inscriptions pour ben, l'exposition de art et culture au Fousseret qui aura lieu du 3 au 11 octobre prochain.
1: Oui, alors l'appellation exacte, puisque c'est la mairie qui prend en charge cette exposition, c'est le 43e Grand Prix du Fousseret. Et comme c'est la ville qui s'en occupe, il fallait vraiment qu'il y ait le nom du Fousseret dedans, c'est normal. Ils prennent en charge beaucoup de choses et c'est vrai qu'ils nous aident beaucoup. Donc ce 43e Grand Prix a lieu du 3 au 11 octobre 2026. Les inscriptions par contre sont closes fin juin. Alors je demanderai aux gens qui sont vraiment intéressés de s'inscrire avant la mi-juin parce que nous avons encore le catalogue à faire. Sachant que dans les catalogues, il y aura les photos des tableaux représentés, tableaux et sculptures.
0: Ça se passe au Fousseret. C'est une exposition qui comprend des peintures, de la sculpture, de la photo.
1: Oui.
0: Les personnes qui seraient intéressées à venir exposer lors de ce salon, elles doivent vous envoyer à l'association donc, des photos avec les dimensions et les tarifs des œuvres qu'ils souhaitent présenter, c'est ça?
1: Voilà, ils retrouvent sur Internet... par le biais de la mairie ou du site de l'association, ils retrouvent le règlement et les fiches d'inscription. Ils auront tous les documents là-dessus.
0: Toutes les informations. Toutes alors, les informations. D'une façon générale, il y a combien d'artistes qui sont présentés?
1: En disant qu'entre 30 et 40 artistes à chaque exposition.
0: 30 et 40 artistes à chaque exposition, à chaque fois des nouveaux, des gens qui reviennent, comment ça se passe?
1: Il y a des gens qui reviennent, mais il y a des nouveaux aussi. On essaye de ratisser large sur toute la région Occitanie, même d'extérieur. Mais bon, après, c'est vrai que c'est compliqué. Faire venir les tableaux, comme l'expo ne dure qu'une semaine, ça peut être compliqué. Mais tout le monde est accepté, suivant la qualité des œuvres.
0: C'est ça, parce que ça nécessite quand même, je vous disais tout à l'heure, pardon, un certain niveau.
1: Oui. C'est professionnel, semi-professionnel. Oui.
0: Et donc, il y a un comité de sélection?
1: Il y a un comité de sélection et il y a des prix qui vont.
0: Et c'est ça. Alors on va venir maintenant un petit peu à la cerise sur le gâteau, c'est-à-dire que c'est une exposition certes où il y a bien des visiteurs et avec aussi en même temps, je dirais, une inauguration avec des classes et peut-être même des présentations aux élèves par certains artistes éventuellement, mais surtout c'est qu'il y a des prix.
1: Et oui.
0: L'association et la mairie organisent un prix avec des sommes sonnantes et trébuchantes à donner.
1: Absolument. Absolument. Il y a un prix pour la peinture, un prix pour la sculpture et un prix pour la photo, si photo il y a. Et il y a même plusieurs prix. Donc, à découvrir sur le règlement.
0: C'est ça, tout est précisé sur ce règlement. L'adresse du site internet, vous l'avez, Denise?
1: Je l'ai sur mon téléphone, mais vous le trouvez sur le site de la mairie. Ou tapez art et culture au Fousseret, vous aurez toutes les adresses et tout.
0: Art et culture au Fousseret, on cherchera sur notre moteur de recherche favori.
1: Désolé, j'ai pas emmené le...
0: Sur notre moteur de recherche favori, on trouvera forcément donc le règlement intérieur de l'inscription à cette exposition du mois d'octobre. Les inscriptions se terminent mi-juin, au plus tard fin juin, s'il reste encore un peu de place.
1: Voilà, c'est ça. Donc, les gens intéressés, vraiment, faites-le.
0: Il y a des frais de participation?
1: Alors, oui, il y a des frais de 40 euros, ce qui n'est pas excessif pour une exposition de ce niveau-là. Et pour les adhérents à l'association, c'est moitié prix.
0: Et sachant très bien qu'il y a quand même un certain nombre de visiteurs qui viennent voir cette exposition.
1: Oui, puisqu'en plus, à la fin de l'exposition, il y a le Grand Prix du public. Qui est aussi un prix...
0: numéraire.
1: Oui, tout à fait.
0: Et je veux dire, il y a à peu près, à chaque fois, on me dit, à peu près une centaine de personnes lors du vernissage.
1: Oui.
0: Et puis après, tout au long de la semaine, des gens qui viennent voir, les écoles qui se déplacent pour venir voir aussi.
1: Et les enfants ramènent les parents, donc c'est toujours... Ça fait boule de neige.
0: Ça s'appelle donc le Grand Prix du Fousseret, ça a lieu au mois d'octobre, mais avant ça, ça a lieu au mois de juin, début juin, c'est l'exposition de la sortie de classe de Denise Aymon, qui est donc la professeure de art et culture au Fousseret. Quelque chose à rajouter?
1: Non. Vous trouvez toutes ces informations sur le site de la mairie aussi, hein, il n'y a pas de problème, ou de la médiathèque. Vous aurez les horaires d'ouverture de la médiathèque aussi.
0: Petit rappel quand même, c'est que, on a parlé peinture, on a regardé photos, mais il y a sculpture. Il y a les sculptures, ça c'est une chose. Et ce qui est important pour les gens qui veulent s'inscrire à cette exposition, c'est d'envoyer vos photos pour que la sélection puisse se faire le plus rapidement possible.
1: Oui, mais tout peut se faire par Internet.
0: Tout peut se faire par Internet.
1: Non, pas de problème.
0: Dernière petite chose, les dimensions des œuvres.
1: Alors, toutes les dimensions sont à accepter. Évidemment, pour les tableaux, plus ils sont grands, moins on peut en mettre. Hein. Si c'est des grands formats, ça sera 2. Si c'est des moyens formats, ça peut être 3. Et si c'est des petits formats, on peut en rajouter 4, 5, sans problème. En fait, les gens ont pratiquement 2 panneaux pour eux.
0: Agriculture au Fousseret. Merci Denise Aymon de nous avoir présenté donc cette première exposition des sorties de classe début juin et surtout le Grand Prix du Fousseret au mois d'octobre. On aura l'occasion de reparler.
1: Merci beaucoup Bruno.
0: Avec plaisir.

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un petit peu de classique, ça vous dit ? Un auteur, une histoire, un morceau. Je vais vous parler aujourd'hui des mazurkas de Frédéric Chopin, né en Pologne en 1810 et mort en 1849 à Paris. Les mazurkas ou la diversité avant tout.

Frédéric Chopin est resté fidèle tout au long de sa vie à l'univers de la mazurka. Cette danse nationale polonaise émerge dès le XVIe siècle, particulièrement en Mazovie, cette région des plaines où vit le peuple mazur qui lui doit son nom. Au XIXe siècle, elle gagne en popularité et envahit peu à peu les salons. L'histoire va lui donner une impulsion décisive. En 1830, après la révolte de Varsovie, de nombreux musiciens polonais s'exilent

bal folk, où elle continue de faire danser les foules. Chopin a préservé cet esprit rythmique, mais comme le disait Liszt, il a ennobli la mélodie, agrandi les proportions. Résultat, près de 60 mazurkas, toutes uniques par leur écriture pianistique sophistiquée, leur harmonie innovante et leur variation de rythme. Vous ne verrez plus le film Le Pianiste avec Adrian Brody après avoir écouté la mazurka opus 17 numéro 4 de Frédéric Chopin, interprété par Kaori Ono.

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4: 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C'est un très vilain défaut d'être égoïste. Dans la vie, il faut aider les autres. 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

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C'est une voix philosophique, celle qui échappe, celle qui fuit, celle qui prie la lenteur, celle qui prie la sagesse, qui prie le dieu de l'ombre mille couleurs et la Marie salope de la diversité. 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
1: Il est 11h, c'est pile à l'heure.
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3: Aujourd'hui, le 30 mai, nous fêtons les Ferdinands. La citation du jour, nous la devons à Lao Tzu. Un voyage de 1000 lieues commence toujours par un premier pas. Et le dicton de ce 30 mai, lorsque mai est trop jardinier, cela ne remplit pas le grenier. Bonne journée.
4: Bonjour à tous, nous fêtons Ferdinand, la dominante planétaire du jour. Vous sera-t-elle profitable?
5: Eh bien, Bélier, place au changement pour vous. Il y aura certainement du renouveau dans votre travail.
4: Taureau, savourez le temps qui passe. Eh oui, aujourd'hui, vous avez décidé de profiter de la vie sans vous soucier du temps.
5: Gémeaux, débarrassez-vous de certains aspects du passé. Laissez donc place à la nouveauté.
4: Cancer, l'équilibre sera assez difficile à maintenir au foyer car vous ne serez pas prêt à faire des concessions.
5: Les lions, vous avez besoin d'action, soit, mais prenez quand même soin de respecter le rythme souvent plus lent de ceux qui vous entourent.
4: Vierge, tout coule de source, cette journée vous sera très agréable, entourée de vos proches.
5: Balance, les projets se fondent sur l'intuition, ni calcul ni plan, vous marchez à l'instinct.
4: Scorpion, sortez de votre bulle, ne faites pas la tête à la moindre contrariété, dans le cas contraire, vous risquez bien de vous prendre à votre propre jeu.
5: Les Sagittaires, un jour sans, et oui, il serait judicieux de vous mettre en retrait et laisser les autres agir.
4: Capricorne, vous aurez besoin de faire de l'exercice afin d'évacuer le trop-plein d'énergie insufflé par Mars.
5: Verseau, eh bien la roue tourne, une situation du passé pourrait bien refaire surface.
4: Enfin Poisson, vous dégagez une séduction à laquelle on ne résistera pas. Bonne journée à tous, à demain pour un nouvel horoscope, ce sera la fête des mères.
6: Venez, vous dont l'œil étincelle, pour entendre une histoire encore. Histoire qui nous conduiront, au fil des mois, à travers le Sud. Notre Sud, ce pays où il fait souvent si bon vivre, entre l'Atlantique et la Méditerranée, entre les Pyrénées et une ligne vague, qui se situe au nord de l'Aubrac, mais pas trop au nord quand même, il ne faut pas exagérer. Chacune d'elles aura un thème et nous allons traîner le long des rives du canal du Midi qui prend parfois un aspect un peu inquiétant et devrait plutôt s'appeler Canal du Soir. Canal du Soir, une nouvelle écrite et lue par Bernard Bonne. Quand les habitants du quartier trouvèrent dans leur courrier la lettre de la mairie qui annonçait que le canal du Midi, entre la gare Matabio et la halle au Grain, serait curé et nettoyé, cela fut accueilli par la majorité des gens comme une bénédiction. Le canal était devenu, avec le temps et la lente montée de la température en ville, un cloaque, une bouillie écœurante, une infection verdâtre autour de laquelle rongeurs et moustiques se vautraient et copulaient avec délectation. Nettoyage, récurage, dératisation. Ces mots sans cesse répétés et repris par les communicants municipaux officiels résonnait aux oreilles des riverains comme une douce mélopée. Le fait de ne pas pouvoir circuler le long des rives, ni de pouvoir s'y garer, semblait ne déranger personne. Et même s'il fut annoncé que les travaux auraient lieu la nuit, et qu'ils seraient très bruyants, cette gêne potentielle laissa tout le monde quoi ? Tout le monde, sauf moi. Parce que moi, je savais qu'entre Matabio et la halle au Grain, dans le canal, se trouvait le cadavre de ma femme. En morceaux bien sûr et décomposés depuis longtemps, mais la perspective qu'on aille fouiller là-dedans ne me disait rien qui vaille. Mais que pouvais-je faire? Sinon croire en ma bonne étoile, comme j'y avais toujours cru. Pour échapper à la police, un assassin doit fermer sa gueule en toutes occasions et avoir de la chance. Fermer ma gueule, je faisais ça très bien depuis toujours. Quant à la chance, ma modeste expérience en matière d'homicide m'incitait à penser qu'il fallait en faire le moins possible, juste essayer de se tenir un peu au fait des événements de manière à pouvoir préparer la conduite à suivre, au cas où. Un vieil adage, chez les crapules, affirme que le hasard sert mieux les silencieuses et les sournois que les prétentieuses et les matamores. À vrai dire, je n'aurais pas été aussi inquiet si je n'avais pas bêtement oublié, lorsque j'avais jeté, membre après membre, le corps de Véronique dans le canal, de lui ôter l'alliance que je lui avais offerte pour notre mariage. Et, à l'intérieur de l'anneau, il y avait écrit « Véronique et Bruno, pour toujours, à jamais ». Maintenant, devinez qui est Bruno ?

Pour me rassurer et rester fidèle à mes principes, je pris la décision d'aller promener Néron, mon chien, cadeau de Véronique, toutes les nuits le long du canal, par période d'une demi-heure, ce qui me permettait d'avoir une idée de ce qui s'y passait et de repérer toute arrivée de la police. Néron était un fox terrier qui avait hérité de toutes les qualités de mon ex-femme. Désobéissant, caractériel, imprévisible et imbu de lui-même. Il considérait que le monde entier lui appartenait et allait fourrer sa truffe partout, sans tenir compte des dangers et des interdictions. En l'occurrence, il devenait un allié idéal. La machine qui draguait le canal ressemblait à une gigantesque sauterelle de métal. Du haut de ses 8 mètres, elle avançait sur ses pattes d'acier et plongeait sa gueule d'ombre dans le cloaque pour avaler des tonnes de boue, de vases et d'algues pourrissantes. Elle se vidait à l'arrière, à l'extrémité d'un anus interminable, tandis que ses intestins broyaient, filtraient et dissolvaient dans des gargouillements monstrueux la nourriture immonde qu'elle ingérait. 4 projecteurs, placés au sommet de sa tête, au bout de bras verticaux, lui ouvraient le chemin et affublaient ce squelette infernal de regards auxquels rien ne semblait pouvoir échapper. Aux manettes de l'engin se tenait une femme. Elle trônait au sommet du dieu de métal, dans une cabine en forme d'œuf nimbée d'une lueur jaune. Quand je la vis, la première fois, je pensais qu'elle était à la fois la fille, la mère et le cerveau de la sauterelle géante. De fait, pour l'avoir entendue quelquefois, au hasard de mes allées et venues nocturnes, parler aux ouvriers du chantier, je lui trouvais de nombreuses similitudes avec la dragueuse. Elle était bruyante, vulgaire, autoritaire et pleine d'une confiance aveugle dans sa puissance. Précédée de Néron, que les odeurs de pourriture rendaient plus frétillant encore que d'ordinaire, j'allais donc chaque nuit de 11 à 12, puis de 2 à 3, puis de 5 à 6, vagabonder le long des quais. Aux ouvriers, qui finirent par me reconnaître et par s'étonner de mes visites régulières, j'expliquais que je souffrais d'insomnie chronique, tout comme mon chien d'ailleurs, et que seules des promenades nocturnes nous permettaient de trouver un peu de repos. Je finissais toujours mes rondes par une inspection discrète et attentive de ce qui sortait de l'anus du monstre, un mélange fétide de vase et de sable qui semblait extraordinairement lourd et qui s'écrasait, dans un bruit écœurant, au fond de containers posés sur des camions. Une fois leur cuve remplie, les camions partaient et la nuit les engloutissait, tout comme elle engloutissait les restes décomposés de Véronique. Les ouvriers ne savaient pas où ils allaient, mais ils pensaient que leur chargement finissait dans les sablières et les déchetteries de la région où, ensuite, ils se mélangeaient à d'autres gravats, d'autres ordures, puis étaient recyclés aux 4 coins du département.

Ces informations dépassaient mes espérances. Elles me fournissaient la garantie absolue qu'on ne retrouverait jamais le corps de Véronique, pas plus que son alliance. L'idée que cette mégère fasse à jamais partie de mon passé, Néron excepté, me remplit d'une douce euphorie. Le fox terrier commença même à me devenir sympathique et je pris du plaisir à discuter de temps en temps avec les ouvriers du chantier de dragage. Je me rendis compte alors que je n'avais quasiment parlé à personne depuis la fin de l'enquête et que les dernières conversations que j'avais eues, mais le terme « conversation » est-il ici bien adapté, se limitaient à de pesants face-à-face avec des inspecteurs patibulaires. Heureusement, ma méthode, empreinte de patience et d'hypocrisie silencieuse, avait porté ses fruits. La police brise ceux qui résistent, mais se délite devant ceux qui la craignent. Ceux qui plient devant sa force, ceux qui se font humbles, apeurés, respectueux. Elle cherche davantage à asseoir sa domination qu'à chercher les coupables. Une fois qu'on a compris ça, on peut se permettre presque tout. Les travaux prirent fin en juillet et pendant quelques semaines, le canal prit une teinte claire qu'on ne lui avait jamais connue. Néron et moi-même avions pris goût à nos promenades nocturnes et nous revenions souvent cheminer sur les quais. Les péniches avaient retrouvé leurs attaches et, souvent, de leur hubot éclairé, montaient de la musique, air manouche ou espagnol qui donnait à la nuit toulousaine un parfum exotique et gai. Parfois, je m'asseyais près des bateaux et j'écoutais les chansons qu'ils exhalaient comme de suaves parfums de fleurs de tilleul. Je prenais la tête de Néron entre mes mains et je le regardais dans les yeux. Il me répondait avec confiance, sans inquiétude. Jamais je n'avais été aussi heureux. Une nuit, vers la fin août, nous trouvâmes une grosse femme assise sur le banc où nous avions l'habitude de faire une pause. Sur le pont d'une péniche proche, une radio diffusait la symphonie pathétique de Tchaïkovski. Mécontents de cette intrusion dans nos habitudes nocturnes, Néron et moi, nous passions notre chemin pour nous asseoir sur un banc plus lointain quand la femme me dit, tandis que j'arrivais à sa hauteur, « Bonsoir Bruno !» Ces mots me pétrifièrent. Ils avaient été dits avec un accent de méchanceté sournoise et sur un ton plein de suffisance, le ton qu'employait la police pour me dire « Cher monsieur, nous avons de nouveaux éléments !» De plus, la voix de la femme était remplie d'une vulgarité satisfaite, assumée, fière d'elle-même. Je me tournai vers la masse sombre qui venait de me parler. Je ne pus voir son visage, mais reconnus aussitôt la conductrice de l'engin qui avait dragué le canal. La mère, ou la fille, ou le cerveau, du monstre. « Asseyez-vous près de moi, Bruno, je vous en prie. »

0: La nuance d'intimité qu'elle mettait dans sa voix me glaça sur place. Je m'approchai d'elle, pourtant. Que pouvais-je faire d'autre? Et écoutez ce qu'elle voulait me dire. « Vous préférez rester debout? À votre aise? Moi, je suis bien sur ce banc. » Ah, on a fait du bon boulot, non? C'est devenu agréable de se promener ici. Je vois avec plaisir que votre chien et vous avez gardé vos habitudes. » Je grommelais un vague « oui » et la laissais poursuivre. « Vous savez que draguer des canaux en ville est un travail bien payé ?»« Non, bien sûr, vous êtes un rentier. »« Eh bien oui, ça vaut le coup. »« Pas avec le salaire, bien sûr, mais avec les à côté. » Tout ce qu'on extrait du canal vous appartient. Parfaitement. C'est un accord tacite entre maître d'œuvre et maître d'ouvrage. On évite d'en parler aux ouvriers temporaires. Ça attiserait trop les convoitises. Alors, on passe tout le contenu des chargements au filtre. La terre tremblait sous mes pieds. Au filtre et au détecteur de métal. Vous n'avez pas idée du nombre de pièces de monnaie qui finissent dans ces canaux. La ville et ses maisons semblaient glisser devant moi vers un gouffre. Des pièces de partout. Des euros, bien sûr, mais aussi des francs. Oui, des anciens francs. Des marques, des pesetas, de la monnaie du monde entier que les collectionneurs viennent nous acheter. Mais il n'y a pas que des pièces. On trouve aussi des bijoux, des colliers, des bracelets, des bagues. De très belles bagues. Incroyable, non? Parfois même, on trouve... Le monde avait disparu. Plus rien ne m'y raccrochait. Je tombais sur le banc. Elle continuait à parler avec cet air suffisant et vulgaire qui me donnait la nausée. Parfois même on trouve le jackpot. Et moi, le jackpot, je l'ai trouvé grâce à vous. Une belle alliance en or avec une inscription tellement mignonne à l'intérieur. Véronique et Bruno, pour toujours. Taisez-vous! Mais non, je trouve ça si attendrissant. Véronique et Bruno pour toujours, à jamais. Je n'ai pas eu de mal à retrouver Bruno. La dépêche du midi m'a fourni des pages d'archives sur la disparition mystérieuse de votre femme, la jeune, charmante et dépensière Véronique. Apparemment, il y a encore quelques policiers qui gardent une dent contre vous, si j'ai bien compris. Taisez-vous, j'ai compris ce que vous voulez. Combien?
1: Combien?
0: Oh Bruno, mon chéri, tu poses la mauvaise question. Je pensais que j'avais atteint le fond de l'horreur, mais ce glissement reptilien du vouvoiement vers le tutoiement, ainsi que la toile d'intimité qu'elle tissait avec lenteur autour de moi, m'enfoncèrent vers de nouveaux abîmes. Je bredouillais « Quoi ?» d'un air idiot, et elle me répondit, calme et sûr de son fait. « Non, ce n'est pas « quoi » ou « combien » qu'il faut demander, c'est « quand ».«
1: Quand ? Mais comment « quand » et « quoi quand » ?»«
0: Samedi prochain, dans la mairie du village où je suis né. Ne sois pas taquin, ne me demande pas en quelle année. Les bancs sont déjà envoyés. Rassure-toi, ce sera très intime. Je sais que tu n'as pas, que tu n'as plus de famille. Quant à moi, à part deux tantes et un cousin, c'est le désert. J'ai aussi réservé le restaurant. Je te préviens que ce sera un peu cher. Je connais ton côté pingre. Le journal en a parlé. Et je sais que Véronique était dépensière. Je dois t'avouer que j'aime bien me faire plaisir, moi aussi. Mais tu as les moyens. Et tu ne t'amuseras pas à me faire ce que tu as fait à ta première femme. Ce serait trop risqué. Je ne pouvais ni bouger, ni respirer, ni parler. Les chaînes qu'elle enroulait autour de moi étaient plus solides que celles que la police aurait pu nouer. Je la regardais. Elle me sembla plus énorme et visqueuse que jamais. Plus forte et plus sûre d'elle aussi. « Oh, tu as l'air abattu, mon chéri. La perspective de toutes ces dépenses, sans doute. Eh bien, j'ai une bonne nouvelle. Tu ne seras pas obligé d'acheter une alliance pour moi. Je m'appelle Véronique, moi aussi. » Le hasard fait bien les choses, n'est-ce pas ?

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0: Galaxie du 30 et 31 mai. Bonjour Alexis.
1: Salut Lorient. Pendant tout le week-end, les traditionnelles journées nature de Portée-sur-Garonne reviennent et s'installent sur le ramier des Berges de Garonne. Durant 3 jours, au cœur du village éco-citoyen, activités sportives, ateliers créatifs et expositions seront au rendez-vous. Plus de renseignements sur le site internet portée-garonne.fr pour les journées nature à Portée-sur-Garonne du 29 au 31 mai.
0: L'association de gymnastique volontaire de Rieux-Volvestre organise une initiation de marche nordique qui sera encadrée par une animatrice sportive certifiée. C'est bien sûr accessible à tous, donc rendez-vous samedi 30 mai à 9h45 depuis le bar Le Comptoir du Jeu à Rieux. Direction ensuite le village gaulois pour un retour à 12h30. Pour cette initiation de marche nordique, c'est entièrement gratuit. Prévoyez des chaussures de marche et une bouteille d'eau. Et puis si vous préférez l'écriture, c'est l'association Les Plumes d'Aramis qui organise la 7e édition de l'écrit de la rue sur le thème de l'enfance de l'art. Participez à des ateliers découverte de l'écriture créative, tout d'abord ce samedi 30 mai. De 9h à 12h, c'est au ramier de Montesquieu-Volvestre. À Caser, ce sera le 5 juin de 14h à 17h sur la place d'Armes. À Montbrun-Bocage, le 7 juin de 9h30 à 12h, c'est à la médiathèque. Et enfin, à Rieux-Volvestre, le 14 juin de 9h30 à 12h, place du Préau. Ce sont des séances qui sont gratuites et sans inscription pour cette 7e édition de l'écrit de la rue.
1: L'association Ludothem organise ce samedi sa grande fête mondiale du jeu, ce samedi 30 mai, toute la journée, à la Maison Garonne de Caser. C'est un événement entièrement gratuit et pour tous, petits et grands, avec des jeux de société et des créateurs de jeux, escape game et plein d'autres. Buvette et restauration sur place, plus de renseignements sur le site internet mairie-caser.fr pour la grande fête du jeu ce samedi 30 mai à la Maison Garonne de Caser.
0: Et c'est un rendez-vous incontournable du paysage culturel en Volvestre. Le Salon du Polar Empreinte Carbone revient pour sa 5e édition ce samedi 30 mai. Au programme, ce sont 13 autrices et auteurs qui seront présents sous l'aile centrale de Carbone pour des séances dédicaces. Vous pourrez également tenter votre chance avec la Tombola pour tenter de remporter de nombreux lots de livres. Salon Empreinte Carbone à retrouver samedi sous l'aile centrale de Carbone.
1: Bonne action et rock solidaire ce samedi à l'espace François Mitterrand de Labarthe-sur-Lèze avec un concert caritatif organisé par le Lyon Club Muret Clément Adair au profit de l'association Vert Soleil de Labarthe-sur-Lèze. Le groupe Radio Rock reprendra les plus grands tubes du rock en live pour un tarif de 12€ et gratuit pour les moins de 12 ans. Buvette et restauration sur place, réservation sur helloasso.com et plus de renseignements sur leur page Facebook Lyon Club Muret Clément Adair.
0: Et là, c'est un concert de rock alternatif qui aura lieu samedi 30 mai à la Pistouflerie de Cassagna-Bertournas avec le groupe Full Bazar, reconnu pour ses performances scéniques avec un show de rock pur et dur, chargé de riffs accrocheurs et de textes poétiques parce que les deux peuvent aller ensemble finalement. C'est à ne pas manquer samedi à 21h, c'est à la Pistouflerie de Cassagna-Bertournas.
1: Au théâtre de plein air à Tourtouze, ce samedi 30 mai à 21h, concert avec le duo Ougari qui présente La Note Antique. C'est le nom d'un ensemble musical captivant qui fusionne des sonorités traditionnelles avec des influences contemporaines, réinventant la musique. Les réservations se font sur helloasso.com, association Ramp Art, pour un tarif de 15€ et gratuit pour les moins de 18 ans. Au théâtre de plein air à Tourtouze, ce samedi à 21h.
0: Et si vous souhaitez une immersion complète dans l'univers des musiques et des danses traditionnelles, c'est au village de Latou, à côté de Saint-Gaudens, qu'il faut vous rendre ce samedi 30 mai. L'association Lakou Napa invite petits et grands à découvrir l'univers du bal gascon, l'occasion de se familiariser avec les danses en ronde, en ligne et en couple avant le bal de la soirée, animé par le groupe Arédal. Une initiation gratuite dans une ambiance conviviale et accessible à tous, à retrouver samedi dès 17h30. À la salle des fêtes de Latou, les réservations se font sur place ou bien sur le site internet helloasso.com.

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1: Pour commencer le week-end, venez célébrer l'arrivée des beaux jours à la foire de printemps de Carbonne. Au programme animation et stand de vélo organisé par Vélo 107. Stand d'artisans et de créateurs ainsi qu'une soirée musicale. Vous pourrez aussi participer au festival du polar Empreintes Carbone qui se déroule le même jour. Rendez-vous ce samedi à partir de 9h dans le centre de Carbonne.
2: Pour terminer le samedi en musique, rendez-vous au restaurant Le Grain de Salle à Salles-sur-Garonne pour un concert avec Marie-Laure Passebon. Profitez-en pour vous restaurer sur place dans une ambiance conviviale. Réservez votre place dès à présent auprès du restaurant.
1: Dimanche, venez flâner entre les étals du vide-grenier sur la place du village de P6. Une petite restauration sur place sera présente. Le vide-grenier est organisé par le foyer rural de P6. Pour rappel, l'agenda complet est à retrouver sur notre site internet tourisme-volvestre.fr ou sur notre page Facebook chaque jeudi soir.
2: Passez un bon week-end en Volvestre!

0: Salut à tous, ici Virginie de l'Office de Tourisme Cœur de Garonne. Vous cherchez des idées de sorties pour ce week-end et les prochains jours? Voici le programme. Cinéma autrement à Bérat, le vendredi 29 mai à 20h30. La salle des fêtes de Bérat accueille un spectacle original et participatif. La bande-son du film avec Jean-Carl Feldis. Une expérience ludique à la croisée du son et de l'image, où le public crée en direct bruitage, doublage et musique autour d'un extrait de film muet. Entrée libre et gratuite. La fête du jeu à Cazères, ce samedi 30 mai direction Maison Garonne à Cazères, pour une journée 100% ludique. De 10h à 22h, profitez de jeux de société, escape game, jeux géants, paintball, jeux de rôle et bien d'autres animations. Entrée libre et gratuite, idéale en famille ou entre amis. Une expo sensorielle à découvrir à Cazères, toujours à la Maison Garonne, laissez-vous embarquer dans une expérience immersive, imaginée par les chemins buissonniers. Ici, la nature se découvre autrement. Toucher des maquettes de pollen, sentir des essences florales, écouter des écosystèmes. Une exposition sensorielle qui invite petits et grands à mieux connaître la nature pour mieux la préserver. À découvrir du 27 mai au 22 août. Soirée Bodega à Bérat, samedi soir, ambiance chaleureuse et festive avec la Bodega du Comité, un rendez-vous convivial aux accents du Sud pour bien commencer le week-end. Fête de la Trinité à Martres-Tolosane. Les 30 et 31 mai, Martres fait la fête. Concerts, animations, pétanque, cassoulet, DJ set. Et dimanche, place à l'un des événements les plus emblématiques du territoire. La reconstitution de la bataille de Saint-Vidien. Depuis 1845, plus de 150 bénévoles en costume, d'époque et à cheval font revivre cette tradition unique entre défilés, batailles et cérémonies. Un rendez-vous gratuit et incontournable. Un bond dans le passé au Grand Presbytère. Et si vous prolongez l'expérience Martres-Tolosane avec une pause culturelle, en parallèle de l'exposition Variations sur une même sphère, l'Orangerie du Grand Presbytère vous invite à un véritable voyage dans le temps, à l'approche de la fête de Saint-Vidien. Découvrez cartes postales anciennes, affiches et souvenirs d'époque. Pour redécouvrir cette tradition emblématique du territoire, une belle parenthèse entre mémoire et patrimoine. Ambiance hip-hop à Riem. À Riem, place à l'énergie urbaine. Au programme, atelier d'initiation au breakdance et aux danses hip-hop avec Groove Academy, suivi d'un show des élèves de l'école riemoise. Puis place à Léon Lia, figure montante du rap toulousain, avec un univers brut, poétique et engagé entre rage et espoir. Et pour clôturer la soirée, Gold Standards, un cocktail explosif de soul, funk, hip-hop, old school et électro survitaminé. Kofo Kofo Fiesta au Fousré. Le samedi 30 mai, le collectif de la Forêt Comestible vous donne rendez-vous pour une journée festive et engagée. Dès 14h, conférence autour du vivant. Animation pour petits et grands, espace de rencontre, restauration et buvette. Puis à partir de 18h jusqu'à 2h du matin, concert avec les Boulettes Canon, Aguacana, Locamino et Trafico. Chemin de Camolev au Fousseré. Participation libre et nécessaire. Exposition à Boussins. Pour les curieux d'histoire locale, la médiathèque de Boussins accueille jusqu'au 17 juillet l'exposition Mémoire des industries boussinoises, une belle plongée dans le passé industriel du territoire. Le musée de la faïence fête ses 20 ans. Cette année, le musée de la faïence de Martres-Tolosane célèbre un anniversaire symbolique, 20 ans de création, de transmission et de savoir-faire. Pour l'occasion, le musée propose une programmation exceptionnelle mêlant expositions participatives, œuvres contemporaines, rétrospectives du Salon des Arts et du Feu et expositions temporaires. Et voilà pour cette sélection en Cœur de Garonne. Vous organisez un événement sur le territoire, pensez à nous le transmettre sur les réseaux sociaux ou sur tourismecoeurdegaronne.com. Très belle sortie à tous et bon week-end!
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0: 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Gaïa est une petite fille qui vit dans une ville très dynamique. Chaque jour, de nombreuses personnes la traversent à toute vitesse. Lorsqu'elle rentre de l'école, Gaïa se met à la fenêtre de la cuisine pour observer ce spectacle avec toutes ces personnes qui passent. Il y a des parents avec leurs enfants, des femmes et des hommes avec leurs mallettes, des grands-parents avec leurs petits-enfants, des groupes de grands-enfants avec leurs sacs à dos. Gaïa aime beaucoup ce spectacle. Elle aime regarder toutes ces personnes. Elle s'imagine comment ce sera quand elle sera grande. C'est le moment du goûter. La maman de Gaïa rentre dans la cuisine. Gaïa, nous allons prendre le goûter, d'accord ?
1: D'accord, maman.
0: Gaïa et sa maman prennent le goûter. Gaïa est très pensive. À quoi penses-tu, ma chérie ?
1: Je pense à tous ces gens qui courent dans la ville. Ils ont l'air si pressés.
0: C'est vrai, chacun de nous est pressé. Chacun veut aller vite chaque jour qui passe pour faire tout ce qu'il a prévu.
1: Maman, d'où venons-nous ?
0: C'est une très bonne question.
1: Est-ce que nous venons des villes ?
0: Les villes sont les constructions des humains. Elles permettent de réaliser plein de choses dans une journée. Mais les villes ne sont pas notre origine. Nous venons de la terre.
1: Alors nous sommes comme les fleurs ?
0: C'est un peu ça. Nous sommes composés de plein de petits êtres vivants qui ont été présents à l'origine de la Terre et qui le sont toujours. Avant la création complète de notre corps, il y avait des bactéries. L'être humain est fait pour vivre en harmonie avec la Terre. Lorsque nous vivons en harmonie avec la Terre, nous vivons en harmonie avec nous-mêmes. Quel que soit l'endroit où nous vivons, il faut toujours trouver cette harmonie.
1: Alors la Terre, c'est comme notre mère !
0: Oui, ma petite Gaïa, la Terre est notre mère. C'est pourquoi nous devons lui envoyer plein d'amour et nous rappeler chaque jour que nous sommes en lien avec elle. Terre, notre mère, pour notre bonheur, je t'ouvre mon cœur. Terre, tu es notre mère.
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0: Sur Radio Galaxy, on part à la découverte d'une praticienne en shiatsu. Elle est passionnée et elle nous invite à prendre soin de nous autrement. Bonjour Nadine.
1: Bonjour.
0: Vous habitez Jansac-sur-Garonne et vous consultez directement à votre domicile. Avant qu'on ne présente plus en détail votre activité, est-ce que vous pouvez nous expliquer ce qu'est le shiatsu ?
1: Alors, le shiatsu est une pratique qui est issue de la médecine chinoise, au même titre que l'acupuncture. Il s'agit d'un massage japonais. Alors, à l'origine, c'était la médecine chinoise, mais c'est le Japon qui l'a développé, en fait. C'est un massage qui n'est pas classique, comme on l'entend, avec des huiles, puisque la personne qui va être traitée reste habillée. C'est un massage qui est à base de pression, d'étirement, d'amassement, de respiration aussi.
0: Et alors, très important, c'est une technique qui vise à prévenir de nombreuses maladies et à entretenir notre santé, aussi bien physique, psychique et émotionnelle. Donc, on est vraiment sur de la prévention et de l'accompagnement.
1: Oui, voilà, c'est ça. On peut très bien venir faire une séance de shiatsu pour maintenir son état de santé, s'il est très bien, pendant les périodes de saison telles que le printemps ou l'automne. On peut aussi le faire parce qu'on a des petites pathologies, des douleurs.
0: Alors justement, quelles sont les problématiques ou les maladies que l'on peut traiter avec le shiatsu ?
1: Alors avec le shiatsu, on peut traiter beaucoup de choses, c'est très ample. Sur la partie physique, bon, les douleurs, voilà, les dysfonctionnements. On va traiter aussi tout ce qui est dérèglement hormonal, par exemple. On va permettre d'accompagner la personne en complément de son traitement, de toute façon. On peut traiter aussi tout ce qui est problème de émotion.

0: exceptionnelles. Mmh. Des difficultés, des personnes qui sont par exemple souvent en colère, qui ont des difficultés pour sortir de leurs émotions, qui se sentent enfermées dans ces émotions. C'est un accompagnement aussi pour traverser des périodes qui peuvent être difficiles dans la vie, des séparations, des deuils, des besoins de changement aussi dans sa vie par rapport à son travail. Changement de lieu de travail aussi, peut-être. Ça peut aider aussi, voilà, pour passer à l'action, pour combler ses besoins.
1: Parce que c'est vrai qu'aujourd'hui, on parle beaucoup de stress, de fatigue, de douleur. Mais selon vous, quels sont les signaux du corps que l'on ignore le plus aujourd'hui et qu'on pourrait bien sûr traiter avec cette pratique?
0: Alors le stress, effectivement, c'est très d'actualité en ce moment. Moi-même, j'ai été en période de stress pendant longtemps et je ne m'en rendais pas en compte. Voilà. Donc je me surmenais, j'étais en surmenage, je travaillais beaucoup. Je prenais pas de temps pour moi. Donc le shiatsu est une façon déjà de faire une pause dans sa vie et puis de prendre conscience qu'il faut apprendre à prendre soin de soi. Voilà.
1: Ouais, et ça aide justement à nous recentrer. Parce que c'est vrai que sur le moment, on peut penser que c'est normal, que ce n'est que passager, mais justement, c'est important d'aller chercher à la racine d'où vient ce dysfonctionnement.
0: Oui, voilà. On n'en est pas conscient souvent. On est happé par notre vie, par le travail, les enfants. On va trop se solliciter, on va dire, et du coup, on va oublier un petit peu son état de santé. On va le mettre en péril, on va dire. Donc, oui, c'est important dès qu'on a des signes comme ça, qui vont être, par exemple, l'insomnie, la tachycardie, l'incapacité à se relaxer aussi. On peut déjà avoir recours à une séance.
1: Ça aide bien.
0: Déjà une bonne chose, oui.
1: Et alors peut-être vous allez pouvoir me confirmer cela, mais je pense que d'adopter une pensée positive dans la vie de tous les jours, ou en tout cas essayer de penser positivement, parce que c'est pas toujours simple, mais ça peut aider à éviter des problèmes ou voire des maladies.
0: La pensée positive, on peut la cultiver effectivement, parce que voilà, c'est au quotidien. On va observer que quelquefois, bien, on a des pensées négatives, donc on va essayer de les transformer. Ça, c'est très important. La méditation aide beaucoup à ça. Mais il y a malheureusement des dérèglements dans le corps physique qui peuvent faire qu'on a des pensées négatives aussi. On a subi une situation, par exemple, qui n'a pas été juste pour nous. Du coup, on peut générer une colère. Et cette colère, elle peut continuer à être à l'intérieur de nous. On n'a pas réussi à l'exprimer, on n'a pas pu en parler. Ça va générer en nous de la rancœur. Et cette rancœur, en fait, la rancœur, c'est quelque chose qui a été prouvé scientifiquement. Ça développe des toxines à l'intérieur du corps, donc ça va fragiliser certains organes, principalement le foie, par exemple, pour la médecine chinoise. Et du coup, il est important de s'en libérer. Et c'est vrai que la pensée positive ne va peut-être pas suffire, il faut aussi traiter ça.
1: Alors, on va parler de vos consultations à Jansac-sur-Garonne dans quelques minutes. On a parlé des problématiques ou des maladies que l'on peut traiter avec le shiatsu. On peut parler évidemment des bienfaits. Qu'est-ce que ça procure, Nadine?
0: Alors, dans un premier temps, on se sent bien. Ça a les mêmes effets comme massage, on va dire, parce qu'il y a un grand état de relaxation, puisque le corps a relâché toutes ses tensions. Et puis ensuite, on va voir l'amélioration de son état par rapport à ce qu'on est venu traiter.
1: Nadine Rive, je rappelle que vous êtes praticienne en shiatsu. Vous consultez à votre domicile à Jansac-sur-Garonne. Ça fait combien de temps exactement que vous exercez?
0: Alors, j'exerce le shiatsu depuis 2014 à peu près. Et à Jansac depuis 4 ans à peu près.
1: Oh, ok, génial. Et qu'est-ce qui vous a amené vers cette pratique?
0: Alors, c'est la pratique qui est venue à moi. Le shiatsu est venu à moi parce que au départ, j'avais pas du tout l'idée de me former dans le bien-être. J'ai commencé à faire une formation comme masseuse parce que j'aimais bien faire des massages, mais j'avais envie d'approfondir un petit peu ça, d'avoir une méthode, on va dire. Donc, j'ai fait une année de formation et suite à ça, ben, j'ai travaillé pendant 10 ans comme masseuse. Et une année après la formation de masseuse, j'ai eu la possibilité de me former au shiatsu. J'ai trouvé ça très intéressant.
1: Et alors là, tout se passe à votre domicile à Jansac-sur-Garonne, hein?
0: Oui, c'est ça, oui.
1: Une séance dure combien de temps?
0: Alors, une séance dure à peu près 1 heure, il faut compter.
1: Très,
0: il y a d'abord
1: bien.
0: Un petit entretien au départ pour établir les raisons pour lesquelles la personne vient. Et ensuite, voilà, le traitement. Et puis après, on échange un petit peu à la fin, voir si la personne a ressenti quelque chose de particulier, comment elle se sent, voilà. En général, c'est sur un futon, c'est-à-dire c'est un petit matelas au sol. Si la personne a des difficultés, ça peut être sur une table de massage.
1: Ok. Est-ce que plusieurs séances peuvent être nécessaires?
0: Alors, ça, c'est la personne qui choisit. Moi, je conseille une séance, c'est déjà très efficace. Ensuite, selon ce qu'il y a à traiter, si c'est quelque chose qui est installé depuis très longtemps, il vaudra peut-être mieux en faire deux ou trois, ça dépend.
1: Génial. Voilà, c'est Nadine Rive qui est praticienne en Shiatsu depuis son domicile à Jansac-sur-Garonne. Pour vous contacter, alors vous avez un numéro de téléphone et une adresse mail qu'on peut retenir facilement. C'est à vous, Nadine.
0: Alors, mon téléphone, c'est le 06 41 53 39 42. Et mon adresse mail, c'est rivenadine7@gmail.com.
1: Et vous avez un site internet?
0: Et j'ai un site internet aussi. On peut me contacter aussi pour avoir des informations avant de décider de faire un shiatsu.
1: Alors le mail, ça s'écrit rive, R-I-V-E-S, Nadine, le chiffre 7, @gmail.com. Et pour le site internet, on vous trouve facilement en tapant Nadine Rive Shiatsu Jansac-sur-Garonne. Sur votre moteur de recherche, on y tombe directement dessus. Dernière question, Nadine Rive, si vous deviez donner un petit rituel simple à nos auditeurs pour prendre soin d'eux dès aujourd'hui, ce serait lequel ?
0: Pratiquer des respirations, c'est très important parce que déjà c'est une façon de s'ouvrir, d'ouvrir sa partie du poumon. Les poumons, c'est la relation aux autres aussi. Donc en se levant, pratiquer quelques respirations pour prendre le temps déjà de prendre son repas, de manger tranquillement, de vraiment prendre le temps dans la journée, d'observer si on est en mode un petit peu automatique ou si on ralentit.
1: Bon, génial. Merci pour tous ces bons conseils. Nadine Rive, on rappelle que vous êtes praticienne en shiatsu. La consultation est à votre domicile, à Jansac-sur-Garonne. On vous remercie.
0: Merci à vous.
1: Et on vous dit à très vite.
0: Au revoir.

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0: Bonjour à toutes et bonjour à tous. Bienvenue sur Radio Galaxie 98.5 FM, la radio du sud de Toulousain. Et nous allons aller à Martres. Va se dérouler le 7 juin prochain, la Martres, une course à pied, deuxième édition. Deuxième édition de la Martres qui avait réuni l'année dernière de très nombreux coureurs. Ils étaient plus de 660 à parcourir les différentes courses qu'il y avait sur cette Martres qui fait le tour du village de Martres, mais pas que. Pour en parler, je suis avec le fondateur de cette Martres et aussi un des coachs sportifs, Guillaume Soudé. Guillaume, bonjour.
1: Bonjour, bonjour à tous.
0: Guillaume, la Martres, si vous deviez faire vous votre résumé, ce serait quoi?
1: C'est une course très conviviale, une course où on peut à la fois découvrir la course à pied, c'est également une course où on peut être un gros compétiteur parce qu'on a des parcours rapides, on a des parcours variés. Donc c'est accessible à tous et c'est accessible également donc pour tous les profils de coureurs.
0: Donc, deuxième année de cette course, la Martres. Alors, je me suis posé une question en regardant votre dossier de presse, qui est très bien fait d'ailleurs. C'est une course ou c'est une visite historique guidée patrimoniale de Martres-Tolosane?
1: Alors, c'est une course, hein, c'est une course à part entière. Mais effectivement, on pourrait s'y tromper parce qu'on essaie de mettre en avant ce patrimoine local. On essaie de mettre en avant les savoir-faire locaux et donc on pourrait s'y tromper, mais non, c'est bien une course.
0: C'est bien une course. Il y a plusieurs parcours d'ailleurs dans cette course. Il y en a pour tout le monde, il y en a pour les très sportifs, les moins sportifs, il y en a même pour les familles. Je sais qu'il y a trois courses, c'est ça?
1: C'est ça, il y a trois courses principalement, nos formats principaux, donc c'est 5, 10 et 20 km. 5 et 10 km qui se font sur la même boucle Martres-Tolosane, le 20 km qui lui aborde les villages de Moran, Montclar-de-Comminges, Roquefort-sur-Garonne avant de revenir sur la cité artiste.
0: Et aussi une course, enfin une course et marche famille.
1: Exactement. Alors vous allez avoir la course famille à part entière qui va être possible donc par deux ou par trois avec un parent et un ou deux enfants. Une course avec obstacles et devinettes sous forme de relais et puis une boucle en commun au cœur de la ville de Martres. Une marche elle qui aura lieu sur un parcours complètement différent d'environ 8 km accompagné par le club de randonnée de Boussens, le BRC, village voisin. Et on a également cette année notre format atypique, le 1500 Martres, 1500 mètres. C'est trois tours de ville à réaliser vraiment à pleine allure. Et vous avez la même arrivée que pour les autres formats sur la place du Général de Gaulle.
0: Ce sont des courses, donc ce serait chronométré.
1: Tout à fait, c'est chronométré. Cette année, on aura un jury pour être labellisé l'année prochaine sur les 5 et 10 kilomètres. Donc ce sera notre enjeu principal de l'année là pour pouvoir accueillir encore plus de monde, même si ce sera déjà le cas cette année, on est environ à 750 inscrits et il nous reste une dizaine de jours.
0: Quand vous dites labelliser, ça apporte quoi de labelliser une course?
1: Labelliser une course, ça peut permettre en fait aux participants qui sont licenciés à la Fédération française d'athlétisme de se qualifier en faisant le temps minimum requis dans leur catégorie, de se qualifier au championnat.

0: France. Donc si notre course est labellisée sur les 5 et 10 km, en faisant ce temps-là, en validant ce temps-là sur notre course, ils pourront se qualifier au championnat de France.
1: D'accord, donc c'est vraiment pour les vrais sportifs cette fois-ci. Mais je sais que vous avez fait l'effort d'avoir des vrais sportifs donc, et puis aussi des familles, parce que tout est prévu sur place, la sécurité, la nourriture, la boisson, tout est prêt quoi.
0: Tout à fait, tout à fait. On a les food trucks, on a des nounous qui sont là pour assurer la garde d'enfants pour les parents qui seront occupés à courir ou à soutenir la course en tant que bénévole. On a les food trucks. On a les bandas pour mettre de l'énergie dans ce moment-là et pour que ce soit une véritable fête, locale qui sera prolongée, hein, puisque d'ailleurs ce week-end on a la Trinité fête locale et puis le week-end prochain on aura la Martresse, donc on aura deux week-ends de grandes fêtes sur Martresse.
1: Même les non-sportifs peuvent venir encourager les sportifs.
0: Tout à fait, c'était déjà le cas l'année dernière lors de la première édition, on a été très fiers de ça parce que notre volonté c'est de mettre en avant ce qui se fait à Martres et c'est de rendre fiers les Martrais. De rendre fière cette population, donc ça sera complètement possible de venir partager, même si vous ne courez pas.
1: Alors, je rappelle donc, on parle de la Martresse, deuxième année course sportive, donc de vitesse à Martres-Tolosane et aux alentours de Martres-Tolosane. Il y a trois courses différentes qui sont les 20 km sur route avec 300 mètres de dénivelé avec un départ à 8h45, le 10 km sur route avec 20 mètres de dénivelé, un départ une demi-heure après, et le 5 km avec 10 mètres de dénivelé, un départ encore une heure après. Tout ça le 7 juin à Martres-Tolosane, organisé par l'ASPTT, Martres, c'est bien ça?
0: L'ASPTT Cœur de Garonne, tout à fait, on s'appelle l'ASPTT Cœur de Garonne, c'est un club omnisport, et notre volonté au sein du club, c'est de rendre le sport accessible à tous, à toute la famille, et ça sera également le cas donc sur notre événement, vous voulez un événement à notre image.
1: Juste petite parenthèse, les autres activités de l'ASPTT Cœur de Garonne, c'est quoi?
0: On a des activités de bien-être, renforcement musculaire, pilates, musculaire qui s'inspire de l'Aerox. On a de l'école de sport, donc nos gammes d'écoles de sport labellisées par la Fédération Française des ASPTT. Et nous sommes un club affilié à la Fédération Française d'Athlétisme. Donc on a une école d'athlétisme et on a des groupes d'entraînement pour les coureurs.
1: Pour la Martresse, donc le 7 juin prochain, les gens qui voudraient s'inscrire, les gens qui voudraient acheter leur dossard, ça se passe comment?
0: Tout se passe sur la plateforme très connue des coureurs Chronostart. Vous pouvez prendre votre dossard jusqu'au samedi 6, donc la veille de la course, 18h. Et donc là, aujourd'hui, on a une cinquantaine de dossards disponibles sur tous les formats, un peu moins de 50 sur certains. Et on a un gros succès sur notre 10 km. On a plus de 100 inscriptions supplémentaires par rapport à la saison dernière. Donc on vous attend nombreux pour venir soit découvrir, soit dépasser vos limites.
1: Très bien, donc ça se passe à Martres-Tolosane, c'est le 7 juin prochain, retrait des dossards jusqu'au 6, 18h, dernier délai. Martres-Tolosane, pour ceux qui ne le savent pas encore, se situe sur l'autoroute A64, sortie numéro 22, et vous verrez, vous pourrez faire le tour de ville. On pourra se garer facilement malgré tout?
0: Tout à fait, nos bénévoles ont la lourde charge de baliser les parkings, de mettre à disposition donc la meilleure expérience coureur possible. Donc on a aménagé voilà de grands espaces pour stationner. C'est accessible depuis Toulouse assez rapidement. On a des coureurs d'un petit peu toute la région. Donc c'est voilà, en sortie d'autoroute, vous avez même pas 5 minutes de voiture et vous pouvez vous garer à proximité du départ et de l'arrivée.
1: Et je rappelle donc que vous avez même prévu les nounous pour les coureurs et la nourriture pour ceux qui regardent.
0: Tout à fait.
1: Merci Guillaume Soudé. Donc vous êtes l'organisateur, le fondateur de cette Martresse, deuxième édition, le 7 juin à Martres-Tolosane. Merci d'être venu sur Radio Galaxie.
0: Avec grand plaisir, merci à vous de nous avoir permis de parler de notre événement. Merci à tous.
1: Bonne journée, au revoir.
0: Bonne journée, au revoir.

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0: L'agenda du week-end sur Radio Galaxy du 30 et 31 mai. Bonjour Alexis.
1: Salut Lorient. Pendant tout le week-end, les traditionnelles journées nature de Portée-sur-Garonne reviennent et s'installent sur le ramier des Berges de Garonne. Durant 3 jours, au cœur du village éco-citoyen, activités sportives, ateliers créatifs et expositions seront au rendez-vous. Plus de renseignements sur le site internet portegaronne.fr pour les journées nature à Portée-sur-Garonne du 29 au 31 mai.
0: L'association de gymnastique volontaire de Rieux-Volvestre organise une initiation de marche nordique qui sera encadrée par une animatrice sportive certifiée. C'est bien sûr accessible à tous, donc rendez-vous samedi 30 mai à 9h45 depuis le bar Le Comptoir du Jeu à Rieux. Direction ensuite le village gaulois pour un retour à 12h30. Pour cette initiation de marche nordique, c'est entièrement gratuit. Prévoyez des chaussures de marche et une bouteille d'eau. Et puis si vous préférez l'écriture, c'est l'association Les Plumes d'Aramis qui organise la 7e édition de l'écrit de la rue sur le thème de l'enfance de l'art. Participez à des ateliers découvertes de l'écriture créative, tout d'abord ce samedi 30 mai. De 9h à 12h, c'est au ramier de Montesquieu-Volvestre. À Caser, ce sera le 5 juin de 14h à 17h sur la place d'Armes. À Montbrun-Bocage, le 7 juin de 9h30 à 12h, c'est à la médiathèque. Et enfin, à Rieux-Volvestre, le 14 juin de 9h30 à 12h, place du Préau. Ce sont des séances qui sont gratuites et sans inscription pour cette 7e édition de l'écrit de la rue.
1: L'association Ludothème organise ce samedi sa grande fête mondiale du jeu, ce samedi 30 mai, toute la journée, à la Maison Garonne de Caser. C'est un événement entièrement gratuit et pour tous, petits et grands, avec des jeux de société et des créateurs de jeux, escape game et plein d'autres. Buvette et restauration sur place, plus de renseignements sur le site internet mairie-caser.fr pour la grande fête du jeu, ce samedi 30 mai, à la Maison Garonne de Caser.
0: Et c'est un rendez-vous incontournable du paysage culturel en Volvestre. Le Salon du Polar Empreinte Carbone revient pour sa 5e édition ce samedi 30 mai. Au programme, ce sont 13 autrices et auteurs qui seront présents sous l'aile centrale de Carbone pour des séances dédicaces. Vous pourrez également tenter votre chance avec la Tombola pour tenter de remporter de nombreux lots de livres. Salon Empreinte Carbone à retrouver samedi sous l'aile centrale de Carbone.
1: Bonne action et rock solidaire ce samedi à l'espace François Mitterrand de Labarthe-sur-Lèze avec un concert caritatif organisé par le Lyon Club Muret Clément Adair au profit de l'association Vert Soleil de Labarthe-sur-Lèze. Le groupe Radio Rock reprendra les plus grands tubes du rock en live pour un tarif de 12 euros et gratuit pour les moins de 12 ans. Buvette et restauration sur place, réservation sur helloasso.com et plus de renseignements sur leur page Facebook Lyon Club Muret Clément Adair.
0: Et là, c'est un concert de rock alternatif qui aura lieu samedi 30 mai à la Pistouflerie de Cassagna-Bertournas avec le groupe Full Bazar, reconnu pour ses performances scéniques avec un show de rock pur et dur, chargé de riffs accrocheurs et de textes poétiques parce que les deux peuvent aller ensemble finalement. C'est à ne pas manquer samedi à 21h, c'est à la Pistouflerie de Cassagna-Bertournas.
1: Au théâtre de plein air à Tourtouze, ce samedi 30 mai à 21h, concert avec le duo Ougari qui présente La Note Antique. C'est le nom d'un ensemble musical captivant qui fusionne des sonorités traditionnelles avec des influences contemporaines, réinventant la musique. Les réservations se font sur helloasso.com, association Ramp Art, pour un tarif de 15 euros et gratuit pour les moins de 18 ans, au théâtre de plein air à Tourtouze, ce samedi à 21h.
0: Et si vous souhaitez une immersion complète dans l'univers des musiques et des danses traditionnelles, c'est au village de Latou, à côté de Saint-Gaudens, qu'il faut vous rendre ce samedi 30 mai. L'association Lakunapa invite petits et grands à découvrir l'univers du bal gascon, l'occasion de se familiariser avec les danses en ronde, en ligne et en couple avant le bal de la soirée, animé par le groupe Arédal. Une initiation gratuite dans une ambiance conviviale et accessible à tous, à retrouver samedi dès 17h30. À la salle des fêtes de Latou, les réservations se font sur place ou bien sur le site internet helloasso.com. À Lézat-sur-Lèze, c'est une compétition de figures gymniques que l'on appelle le twirling bâton qui se tiendra samedi 30 et dimanche 31 mai à la salle Omnisport Georges Pédousseau. C'est la demi-finale N3 du championnat de France. Le twirling bâton est un sport international avec une fédération française. C'est un mélange de gymnastique, de majorette et de danse synchronisée dans un esprit de compétition sportive où l'harmonie et la cohésion sont primordiales. Rendez-vous samedi et dimanche à la salle Omnisport Georges Pédousseau de Lézat-sur-Lèze.
1: C'est la journée de la création à Carlabail ce dimanche de 10h à 18h. En plus des galeries, des artistes et artisans investissent le cœur du village du Carlabail pour exposer leurs créations. Peintures, sculptures, vêtements, bijoux et bien d'autres vous attendent. L'occasion de prendre un bol d'air frais est suivie de la tombola, buvette et restauration sur place pour cette journée de la création sur la place de l'Europe de Carlabail de 10h à 18h ce dimanche 31 mai.
0: Côté exposition, l'association Volaris présentera une exposition sur l'aviateur français Brenne de Jonc des Moulinets. C'est au foyer communal de Montesquieu-Volvestre, place de l'Hôtel de Ville, juste à quelques pas de la place d'ailleurs qui porte le nom de l'aviateur. Samedi 30 et dimanche 31 mai, vous y découvrirez notamment un morceau d'hélice de son avion. D'ailleurs, si vous avez des anecdotes concernant le passage de Brenne de Jonc à Montesquieu ou dans les environs, vous pouvez les faire parvenir à l'adresse mail volaris31@gmail.com. Direction ensuite le Fousseret avec l'association Art et Culture qui vous invite à découvrir une exposition d'art plastique à découvrir du 30 mai au 6 juin sur les horaires d'ouverture de la médiathèque du Fousseret et le vernissage se tiendra samedi à 18h. À Haute-Rive, la maison Isalguier organise l'exposition Artanor avec les pastels, huiles, aquarelles, encres du sumi japonais de l'artiste Philippe Emmanuel. Le vernissage se tiendra samedi à 18h et l'exposition est visible tous les week-ends de 14h à 18h du 30 mai au 21 juin. C'est à la maison Isalguier à Haute-Rive. Et puis enfin, le grand presbytère de Martre-Tolosane accueille l'exposition Racine présentée par Sophie et François Leteuil du 29 mai au 30 septembre 2026. À travers la céramique, la sculpture et le dessin, les artistes proposent un dialogue entre mémoire, matière et création contemporaine autour du thème des racines, symbole d'origine, de transmission et de lien entre passé et présent. C'est à découvrir au Grand Presbytère de Martre-Tolosane.
1: Et pour terminer cet agenda, les dénicheurs pourront se rendre ce dimanche au vide-grenier de Longage et de Couladère.
0: Merci beaucoup Alexis.
1: Merci à toi Lorient.
0: L'agenda du week-end, ça continue dans quelques minutes avec les offices du tourisme du Volvestre et de Cœur de Garonne. Ce sera juste après cette pause musicale sur Radio Galaxie.

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2: Pour commencer le week-end, venez célébrer l'arrivée des beaux jours à la foire de printemps de Carbonne. Au programme animation et stand de vélo organisé par Vélo 107. Stand d'artisans et de créateurs ainsi qu'une soirée musicale. Vous pourrez aussi participer au Festival du Polar Empreinte Carbone qui se déroule le même jour. Rendez-vous ce samedi à partir de 9h dans le centre de Carbonne.
3: Pour terminer le samedi en musique, rendez-vous au restaurant Le Grain de Sal à Salles-sur-Garonne pour un concert avec Marie-Laure Passebon. Profitez-en pour vous restaurer sur place dans une ambiance conviviale. Réservez votre place dès à présent auprès du restaurant.
2: Dimanche, venez flâner entre les étals du vide-grenier sur la place du village de P6. Une petite restauration sur place sera présente. Le vide-grenier est organisé par le foyer rural de P6. Pour rappel, l'agenda complet est à retrouver sur notre site internet tourisme-volvestre.fr ou sur notre page Facebook chaque jeudi soir.
3: Passez un bon week-end en Volvestre!
4: Bonjour à toutes et à tous, ici Virginie de l'Office de Tourisme Cœur de Garonne. Vous cherchez des idées de sortie pour ce week-end et les prochains jours? Voici le programme Cinéma Autrement à Bérat le vendredi 29 mai à 20h30. La salle des fêtes de Bérat accueille un spectacle original et participatif. La bande-son du film avec Jean-Carl Feldis. Une expérience ludique à la croisée du son et de l'image, où le public crée en direct bruitage, doublage et musique autour d'un extrait de film muet. Entrée libre et gratuite. La fête du jeu à Cazères, ce samedi 30 mai direction Maison Garonne à Cazères, pour une journée 100% ludique. De 10h à 22h, profitez de jeux de société, escape game, jeux géants, paintball, jeux de rôle et bien d'autres animations. Entrée libre et gratuite, idéale en famille ou entre amis. Une expo sensorielle à découvrir à Cazères, toujours à la Maison Garonne, laissez-vous embarquer dans une expérience immersive, imaginée par les chemins buissonniers. Ici, la nature se découvre autrement. Toucher des maquettes de pollen, sentir des essences florales, écouter des écosystèmes. Une exposition sensorielle qui invite petits et grands à mieux connaître la nature pour mieux la préserver. À découvrir du 27 mai au 22 août. Soirée Bodega à Bérat, samedi soir, ambiance chaleureuse et festive avec la Bodega du Comité, un rendez-vous convivial aux accents du Sud pour bien commencer le week-end. Fête de la Trinité à Martres-Tolosane. Les 30 et 31 mai, Martres fait la fête. Concerts, animations, pétanque, cassoulet, DJ set. Et dimanche, place à l'un des événements les plus emblématiques du territoire. La reconstitution de la bataille de Saint-Vidian. Depuis 1845, plus de 150 bénévoles en costume, d'époque et à cheval font revivre cette tradition unique entre défilés, batailles et cérémonies. Un rendez-vous gratuit et incontournable. Un bond dans le passé au Grand Presbytère. Et si vous prolongez l'expérience Martres-Tolosane avec une pause culturelle, en parallèle de l'exposition Variations sur une même sphère, l'orangerie du Grand Presbytère vous invite à un véritable voyage dans le temps, à l'approche de la fête de Saint-Vidian. Découvrez cartes postales anciennes, affiches et souvenirs d'époque. Pour redécouvrir cette tradition emblématique du territoire, une belle parenthèse entre mémoire et patrimoine. Ambiance hip-hop à Riem. À Riem, place à l'énergie urbaine. Au programme, atelier d'initiation au breakdance et aux danses hip-hop avec Groove Academy, suivi d'un show des élèves de l'école riémoise. Puis place à Léon Lia, figure montante du rap toulousain, avec un univers brut, poétique et engagé entre rage et espoir. Et pour clôturer la soirée, Gold Standards, un cocktail explosif de soul, funk, hip-hop, old school et électro survitaminé. Kofo Kofo Fiesta au Fousré. Le samedi 30 mai, le collectif de la Forêt Comestible vous donne rendez-vous pour une journée festive et engagée. Dès 14h, conférence autour du vivant. Animation pour petits et grands, espace de rencontre, restauration et buvette. Puis à partir de 18h jusqu'à 2h du matin, concert avec les Boulettes Canon, Aguacana, Locamino et Trafico. Chemin de Camolève au Fousseré. Participation libre et nécessaire. Exposition à Boussins. Pour les curieux d'histoire locale, la médiathèque de Boussins accueille jusqu'au 17 juillet l'exposition Mémoire des industries boussinoises, une belle plongée dans le passé industriel du territoire. Le musée de la faïence fête ses 20 ans. Cette année, le musée de la faïence de Martres-Tolosane célèbre un anniversaire symbolique, 20 ans de création, de transmission et de savoir-faire. Pour l'occasion, le musée propose une programmation exceptionnelle mêlant expositions participatives, œuvres contemporaines, rétrospectives du Salon des Arts et du Feu et expositions temporaires. Et voilà pour cette sélection en Cœur de Garonne. Vous organisez un événement sur le territoire, pensez à nous le transmettre sur les réseaux sociaux ou sur tourismecoeurdegaronne.com. Très belle sortie à tous et bon week-end!
5: 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Nous vous souhaitons un très bon week-end sur Radio Galaxie.

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3: Nous sommes avec Jérémy Malek Lamy. Alors, qui est-il? Je vous le présente en quelques mots. Jérémy Malek Lamy est le responsable au niveau de l'Occitanie. Occitanie, ça fait combien de départements, Jérémy?
4: 13.
3: 13. Alors, vous êtes responsable ou correspondant, comme on veut, de la Fédération nationale des centres de santé. Ça fait très sérieux, ça. Alors, essayez de vulgariser un petit peu. En deux mots, qu'est-ce que la Fédération nationale des centres de santé?
4: Alors déjà, on va expliquer ce qu'est un centre de santé. C'est une structure de premier recours, comme on les appelle, c'est-à-dire comme les maisons de santé pluriprofessionnelles que l'on connaît un peu plus. Les centres de santé sont des regroupements de professionnels de santé de premier recours. Mais à la différence des maisons de santé, où les professionnels sont libéraux, dans les centres de santé, tout le monde a l'obligation d'être salarié. Donc la Fédération nationale des centres de santé, elle est assez ancienne, elle date des années 50-55, elle a été créée à l'époque où on parlait des dispensaires d'Île-de-France, elle s'est beaucoup développée donc en Île-de-France où il y a de gros centres de santé dans beaucoup de communes de la couronne rouge parisienne. Et petit à petit, le modèle centre de santé a essaimé partout en France, ce qui fait qu'aujourd'hui, on en trouve beaucoup, et notamment en Occitanie, puisque nous sommes la troisième région de France, après la région parisienne et Auvergne-Rhône-Alpes, en nombre de centres de santé sur le territoire.
3: Jérémy, votre modestie vous fait oublier quand même un argument principal, vous êtes des structures sans but lucratif.
4: Alors effectivement, les centres de santé sont des structures à but non lucratif. En ce qui concerne la Fédération nationale, on s'intéresse essentiellement aux centres de santé médicaux et polyvalents, c'est-à-dire avec des auxiliaires médicaux comme des sages-femmes ou des infirmiers, et portés par des collectivités publiques ou des associations à but non lucratif.
3: Nous allons parler des trois départements où est diffusée Radio Galaxy. Le 09, c'est-à-dire l'Ariège, vous avez des particularités dans l'Ariège? Vous avez beaucoup d'adhérents, beaucoup de centres de santé?
4: Dans l'Ariège, malheureusement, il y a peu de professionnels de santé. On est vraiment sur l'un des départements d'Occitanie considéré comme très gros désert médical. Je pense notamment à un centre de santé très actif porté par la mairie de Lavelanet, avec une très très belle équipe sur Lavelanet, portée par un ancien élu qui a quitté ses fonctions là aux dernières élections, et en tout cas avec une belle dynamique de centre de santé sur son territoire. Pour parler de l'Ariège, on a également la Haute-Garonne. La Haute-Garonne, où là, on a Toulouse, évidemment, où il y a des centres de santé, alors aussi bien des centres de santé mutualistes, des privés à but lucratif, et puis également des privés à but non lucratif, où là, on va avoir une disparité plutôt entre le milieu rural et le milieu urbain, avec des centres attendus dans des quartiers un peu fragilisés, ce qu'on appelle les quartiers populaires, les quartiers prioritaires où l'accès aux soins est de plus en plus difficile. Mais dans la Haute-Garonne, je pense aussi à la petite commune de Launac, qui est un petit centre de santé porté par la municipalité de Launac et par un maire très très très impliqué dans le développement de son centre. Dans le Gers, la particularité, c'est que les centres de santé sont portés par le département. Donc c'est le conseil départemental qui gère trois centres de santé avec trois antennes liées à ces centres de santé pour aller répondre dans différents territoires du département à la désertification médicale.
3: Vous nous apprenez plein de choses, Jérémy Malek Lamy,

0: Parce que on oublie également, vous en parliez tout à l'heure, qu'il y a aussi des centres municipaux, donc qui dépendent d'un maire et de son équipe.
1: Oui, alors on a vu beaucoup de projets fleurir effectivement à la veille des élections, hein, pour refaire le schéma relativement simple. Le médecin de famille déplaque, comme on dit, c'est-à-dire qu'il prend sa retraite. Les habitants sont très inquiets, vont solliciter le maire, et puis la réponse du maire, ça va être de dire on va salarier un médecin. C'est un petit peu plus compliqué que ça, hein, un centre de santé, mais en tout cas c'est un peu comme ça que ça a été vécu ces derniers temps. Donc beaucoup de petites communes, petites ou moins grandes communes, effectivement, ont décidé de se lancer dans l'aventure centre de santé en salariant un médecin et en essayant de faire grossir l'équipe, parce que c'est tout l'intérêt aussi de faire grossir le centre de santé avec une équipe. Et il faut une secrétaire médicale, puisqu'on va aussi draguer, je dirais, les professionnels de santé, donc les médecins, en leur disant « mais dans un centre de santé, vous êtes déchargé de toutes les tâches administratives ». Donc c'est vrai que ça nécessite aussi une organisation, et c'est un peu notre rôle ici en Occitanie avec ma collègue salariée de la SNCF d'aller expliquer, acculturer hein, les porteurs de projets à ce que c'est réellement un centre de santé, parce que derrière ça il y a aussi un modèle économique très fragile qui nécessite de savoir activer de nombreux leviers de financement.
0: Oui, j'allais vous le dire, qui finance ces centres de santé municipaux ?
1: Alors les centres de santé en général, hein, qu'ils soient municipaux ou portés par le secteur associatif, sont rémunérés d'une part par la facturation des actes et des consultations à l'assurance maladie, comme quand on va chez le docteur, sauf que la majorité du temps, on pratique le tiers payant, voire le tiers payant intégral, c'est-à-dire en prenant aussi la partie mutuelle, donc les gens n'ont pas d'avance de frais, ce qui facilite aussi l'accès aux soins. Ensuite, on est rémunéré à travers le forfait patientèle médecin traitant, comme l'ensemble des médecins. Donc on a un forfait supplémentaire qui vient rémunérer les structures en fonction de la typologie des patients. Il y a également les rémunérations sur objectifs de santé publique, donc en fonction de certains indicateurs concernant le diabète, par exemple, ou l'insuffisance cardiaque. Et puis, on a surtout une grosse part de financement qui est l'accord national des centres de santé avec l'assurance maladie, qui est une déclinaison des accords conventionnels des libéraux, où là, tous les ans, on perçoit une rémunération complémentaire en fonction de nos réponses à certains indicateurs en début d'année. Donc, toute cette rémunération, je dirais, pérenne, vient soutenir financièrement les centres de santé. Aujourd'hui, il y a des négociations qui se poursuivent avec l'assurance maladie. Vous avez sans doute entendu parler du réseau France Santé, où là aussi, il y aura une partie de rémunération pour les structures labellisées France Santé. Et d'un autre côté, on a des aides un peu plus ponctuelles, notamment de la part de l'ARS Occitanie, sur le démarrage de l'activité ou l'embauche de médecins généralistes.
0: Je ne vous pose pas la question de vos rapports avec l'assurance maladie. Vous venez de nous le dire, ils sont excellents.
1: Nos rapports avec l'assurance maladie en ce qui concerne les centres médicaux et polyvalents à but non lucratif sont excellents. On entend souvent effectivement, et là encore dernièrement avec la grande campagne de communication contre la fraude de l'assurance maladie, souvent des centres de santé voyous, et je pèse mes mots, puisqu'effectivement, malheureusement, le statut et puis le système centre de santé est largement dévoyé au profit de ceux qui veulent frauder l'assurance maladie. Alors ça nous fait énormément de tort, mais en tout cas, il faut vraiment pas mélanger les torchons et les serviettes, comme on dit. On parle là de centres ophtalmo, de centres dentaires à but purement lucratif et surtout à but de fraude. Donc voilà, en dehors de ça, nos relations sont bonnes, on les entretient, on est en négociation régulière avec l'assurance maladie et on tient évidemment à garder ces excellentes relations au niveau national comme au niveau régional en Occitanie.
0: Petite pause dans ces rencontres insolites.

0: Dernière question, Jérémy Malek, l'ami, vous qui êtes donc le correspondant pour l'Occitanie de la Fédération nationale des centres de santé. Quel avenir pour les centres de santé? Vous êtes optimiste ou le contraire?
1: J'ai tendance à être toujours optimiste, étant moi-même gestionnaire d'un centre de santé sur Montpellier. Donc c'est vrai que je préfère être optimiste. Il y a beaucoup de choses qui se dessinent aujourd'hui. C'est vrai que si d'un point de vue économique, tout le monde est à l'économie, il ne faut pas oublier que nous sommes aussi des offreurs de soins sur des territoires souvent très très mal dotés ou sous-dotés. Qu'aujourd'hui, tout est histoire de négociations effectivement sur des financements en fonction d'indicateurs et que c'est un gros enjeu aussi avec l'assurance maladie, ces négociations. Mais d'autre part, en termes de médecine générale, on s'aperçoit que de plus en plus, les médecins et les jeunes médecins souhaitent être salariés plutôt que s'installer en libéral.
0: Ils sont bien tombés chez vous.
1: Voilà, donc ils sont plutôt pas mal et c'est vrai que c'est intéressant pour les centres de santé parce qu'on attire de plus en plus de médecins qui veulent un certain confort d'exercice.
0: Dernière remarque, le 11 juin, vous êtes dans notre région. Le 11 juin, vous organisez des journées régionales des centres de santé dans le département où on nous écoute beaucoup, dans le Gers. En quelques mots, on peut en parler. Est-ce que vous êtes ouvert au public ou est-ce que vous pourrez nous en reparler à la fin de cette journée? Je crois que c'est une journée, hein, journée régionale, centre de santé.
1: C'est la journée régionale des centres de santé, 4e édition. On a à cœur effectivement de la faire tourner partout en Occitanie pour intéresser aussi bien le milieu urbain que le milieu rural. Nous sommes accueillis par le conseil départemental du Gers cette année. Donc c'est plutôt une journée réservée aux professionnels des centres de santé et à leurs partenaires. Mais évidemment, nous aurons l'occasion d'en reparler dans la presse très prochainement de cette journée régionale donc qui a lieu tous les ans.
0: Jérémy Malek, l'ami, avait la gentillesse de répondre aux questions de Radio Galaxie. Je rappelle qu'il est responsable pour l'Occitanie de la très sérieuse Fédération nationale des centres de santé. Merci Jérémy, vous pouvez maintenant aller piquer une tête dans la Méditerranée.
1: Presque. Merci à vous. Passez une bonne journée.
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1: C'est l'agence d'emploi Au Boulot à Caser qui recherche deux monteurs réseau à partir de juillet sur le secteur de Caser. C'est pour une longue mission avec une possibilité d'évolution vers un CDI. Vous travaillerez sur ligne basse, moyenne et haute tension, aussi bien en aérien qu'en souterrain, pour eh bien, garantir la fourniture d'électricité et le raccordement des réseaux usagés. Je rappelle que c'est l'agence d'emploi Au Boulot de Caser qui recrute en ce moment. Pour plus de renseignements, vous allez sur le site internet au-boulot.com.
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vous écoutez le Funkontologie à l'instant, album de la semaine, Philippe Boyle. À suivre sur le meilleur du son des années 80, le GW McGee. Tout de suite, First Light, welcome.

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1: Vous écoutez TG Vibe sur le Funkantology.

Vous écoutez le Funkontology chaque semaine, vous le savez, les maxi, les 33 tours, les CD, les 45 tours. À l'instant, Sugar Hill Gang. À suivre, Africa Bambaataa, et tout de suite, Grandmaster Flash.

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Bailey, Bailey, album de la semaine sur le Funk Anthology. Le meilleur du son des années 80. Il est temps pour l'équipe de vous quitter. On se retrouve la semaine prochaine. Salut à tous!

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1: 23h est toujours à l'heure.
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1: Tout en douceur, il est 1h.
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1: 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Il est 5 heures.

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